0: plus contraignantes. En Slovénie, par exemple, certains trains doivent ralentir en raison des risques de déformation des rails sous l'effet de la chaleur. Le tourisme est lui aussi affecté. À Bruxelles, par exemple, l'Atomium, monument emblématique de la capitale belge, réduira ses horaires d'ouverture au public. Une chose est sûre, cette vague de chaleur confirme une tendance de fond de tous les continents. L'Europe est celui qui se réchauffe le plus rapidement.
1: Et comme souvent dans ces périodes de forte chaleur, des feux de forêt font leur apparition. Deux feux de forêt survenus en France dans le département du Lot-et-Garonne. L'un d'eux a déjà parcouru 87 hectares. Un troisième feu, toujours en cours dans le Maine-et-Loire, a quant à lui déjà brûlé près de 100 hectares. Quelques 45 engins et 147 sapeurs-pompiers restent mobilisés cette nuit. Depuis le déclenchement de la guerre qui secoue le Proche-Orient, Donald Trump a plusieurs fois appelé la Syrie à intervenir militairement au Liban pour désarmer le Hezbollah. Alors que le conflit a déjà tué près de 4000 Libanais depuis le mois de mars et que l'État hébreu occupe une partie du sud du pays, le président américain estime que Damas ferait un meilleur travail que l'armée israélienne. Dès le mois de mars, le président de transition syrien Ahmed al-Shara a déployé ses forces à la frontière libanaise pour empêcher tout transfert d'armes vers le Hezbollah, mais refuse en revanche d'intervenir militairement au Liban. Une position largement partagée par les Syriens qui doute qu'un nouvel engagement ne replonge leur pays dans la guerre. À Damas, notre correspondante Manon Chaplin.
2: Ahmed al-Shara persiste. Pas question d'intervenir militairement au Liban. Dimanche encore, le président de transition a démenti toute implication de son armée dans le conflit libanais. Une mise au point après de nouvelles déclarations de Donald Trump qui exaspère Ahmad, habitant de Damas.
3: Trump ne fait que brasser du vent. Il passe son temps à parler. Nous n'avons ni la capacité militaire ni la volonté d'entrer en guerre. Qu'il nous laisse tranquille.
2: En Syrie, nombreux sont ceux comme Aïché qui refusent l'idée d'une nouvelle intervention militaire après 14 années de guerre.
4: Si la Syrie attaquait le Hezbollah, l'Iran, son allié, finirait par attaquer la Syrie à son tour pour les défendre. Et au final, ce seront à nouveau les Syriens qui en paieront le prix.
2: Ancien allié de Bachar al-Assad, le Hezbollah a longtemps combattu en Syrie les groupes révolutionnaires. De quoi convaincre certains, comme Hassan, qu'une intervention est peut-être nécessaire.
5: Nous sommes toujours victimes d'attaques de cellules terroristes liées au Hezbollah en Syrie. Mettre fin à son influence dans la région devrait être une priorité pour tout le monde. Si un jour une intervention devenait nécessaire pour protéger notre pays, je serais le premier à prendre les armes.
2: À ce jour, l'hypothèse reste peu probable. Dans une logique de reconstruction, Ahmed al-Shara plaide plutôt pour un renforcement des relations économiques avec le Liban. Manon Chaplin, à Damas, RFI.
1: À Washington, le Sénat américain vient d'adopter une résolution symbolique pour demander au président Donald Trump le retrait des forces américaines en Iran. Quelques républicains se sont joints aux démocrates pour soutenir cette mesure. Un revers essentiellement symbolique pour le président Donald Trump puisque le texte n'aura pas force de loi. Le dirigeant nord-coréen Kim Jong-un a affirmé que l'armée était en train d'équiper la marine d'armes nucléaires. Information partagée il y a quelques minutes par un média d'État. Le programme visant à équiper la marine d'armes nucléaires suit son cours sans dévier du cap prévu. C'est ce qu'a martelé le dirigeant au cours d'une cérémonie. Propos tenu à Nampo, non loin de Pyongyang, lors de la cérémonie d'entrée en service d'un des deux navires de guerre de 5000 tonnes mis à l'eau l'an dernier par le pays. La Corée du Nord devrait construire chaque année deux navires, dont un croiseur de 10 000 tonnes. C'est ce qu'a précisé le président Kim Jong-un. L'époque où notre marine n'était qu'une force chargée de défendre les eaux au large de nos côtes appartient désormais clairement au passé. Conclusion du président nord-coréen.
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1: Minuit 6 en temps universel, 2h06 à Paris, où nous venons peut-être de vivre la dernière cérémonie de panthéonisation sous la présidence d'Emmanuel Macron. Après Joséphine Baker, Robert Badinter ou encore Simone Veil, c'est le résistant et historien Marc Bloch qui a fait son entrée ce mardi dans le monument qui célèbre les grandes figures de l'histoire de France. Marc Bloch, historien, soldat et résistant assassiné par la Gestapo en 1944, la famille de Marc Bloch avait posé des conditions à cette panthéonisation. Elle avait d'ailleurs demandé expressément que l'extrême droite, dans toutes ses formes, soit exclue de toute participation à la cérémonie. Pourtant, à quelques heures de l'entrée de l'historien et du résistant au Panthéon, le président du RN, Jordan Bardella, a rendu Hommage sur X à l'homme qui, je cite, a su dresser un réquisitoire implacable contre l'aveuglement d'une partie des élites françaises qui ont conduit notre pays à l'abîme en 1940. Fin de citation. Sophie Queuret, professeure d'histoire contemporaine à l'Université Paris-Cité, explique pourquoi l'ERN cherche à récupérer politiquement cette panthéonisation.
7: Je crois que la politisation de la figure et du message de Marc Bloch, elle date des années 1990 et d'un certain débat aussi autour de la mémoire de la Seconde Guerre mondiale. Et elle était notamment complètement inconnue de l'extrême droite. Quelqu'un comme Jean-Marie Le Pen, je crois, l'a cité une fois, mais bon, l'extrême droite détestait la figure de l'intellectuel juif, détestait aussi Léon Blum, détestait tout ce que représentait finalement Marc Bloch. Donc pourquoi cette politisation et cette espèce de tension entre des récupérations politiques, je crois qu'elle est liée aussi à finalement une émergence de la figure de Marc Bloch comme résistant, comme patriote. Ces avertissements aussi contre la guerre qu'il ne faut pas refuser, ces avertissements aussi contre l'ingérence des puissances étrangères qu'on peut lire de différentes façons.
1: Au Sénégal, une proposition de réforme de la Constitution sera examinée ce mercredi en commission par les députés du pouvoir et de l'opposition. Objectif, proposer d'éventuels amendements avant que le texte ne soit soumis à l'adoption lundi prochain avec l'ensemble des députés. Mais des voix s'inquiètent déjà de potentielles différences entre la proposition de réforme faite par la présidence en avril dernier et celle présentée par les députés du PASTEF à l'Assemblée à Dakar. Les explications de Léa Lisa Westerhoff.
8: Objectif affiché de la réforme, renforcer la séparation des pouvoirs et l'état de droit, avec par exemple la création d'une cour constitutionnelle à la place du conseil actuel, composé de 9 membres au lieu de 7, nommé pour un mandat unique de 6 ans par le chef de l'État, mais 3 de ces 9 membres pourront être désignés par le président de l'Assemblée nationale. L'idée étant de renforcer l'indépendance de cet organe garant de la Constitution. Autre nouveauté, le texte muscle les pouvoirs du Premier ministre et introduit une incompatibilité entre la fonction de président de la République et la direction d'un parti politique, comme ça a souvent été le cas au Sénégal. Enfin, les prérogatives de l'Assemblée nationale se voient élargies avec le droit d'auditionner toute personne via des commissions d'enquête. Mais dans un contexte de querelle politique à la tête de l'État, des voix s'inquiètent de certains ajouts faits par les députés du PASTEF au projet initial présenté par la présidence, comme sur l'article 57 de cette nouvelle constitution qui donnerait au Premier ministre le pouvoir de nommer aux emplois civils. Résultat, des députés réclament que l'avis donné par le chef de l'État sur cette dernière bouture de réforme de la constitution soit rendu public. Léa Lisa Westerhoff, Dakar, RFI.
1: En football, la Coupe du Monde continue. Panama-Croatie s'affronte en ce moment. Aucune des deux équipes n'a pour l'instant marqué. Et dans cette même poule, l'Angleterre s'est cassé les dents face au Ghana. Score 0-0 à 2h TU. Coup d'envoi de Colombie, République démocratique du Congo. 2h10 à Paris, minuit 10 TU. C'est la fin de ce journal. Dans quelques instants, vous retrouvez Afroclub de Luxe.
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10: Hier, au lendemain d'une manifestation de l'opposition dont la répression...
11: Bonjour Josué. Bonjour.

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9: Bonjour, c'est Caroline au micro de Fréquence Luce. Nous sommes le mardi 23 juin et voici les actualités locales. Suite aux fortes chaleurs, le CCAS rappelle l'existence du registre canicule. À Lourdes, le Centre communal d'action sociale invite les personnes âgées de plus de 65 ans et les adultes en situation de handicap à s'inscrire sur le registre du plan canicule. Ce dispositif permet aux services sanitaires et sociaux d'identifier et de contacter les personnes vulnérables en cas d'alerte déclenchée par la préfecture, ce qui est le cas en ce moment. La ville rappelle également les principaux gestes à adopter lors de fortes chaleurs, comme évidemment boire de l'eau régulièrement, limiter les sorties aux heures les plus chaudes et maintenir son logement au frais lorsque cela est possible. Plusieurs points d'eau potable et de fraîcheur restent accessibles sur la commune tout au long de l'été. Dans ce sens, l'espace Robert Hossein ouvre ses portes au public tous les jours de 10h à 19h dans un environnement climatisé. Tout le monde peut venir s'y reposer et se protéger des températures élevées. Les églises du département préparent leur saison estivale. Concerts, visites guidées, expositions, les églises de notre département accueilleront de nombreuses animations cet été pour valoriser le patrimoine religieux et culturel. À cette occasion, un temps d'échange sera organisé le 23 juin à Tarbes autour de l'accueil des

0: à 18h30 dans les locaux de l'école au Jardin Massé. L'exposition sera ensuite ouverte du 25 juin au 10 juillet, puis du 24 août au 18 septembre, du lundi au vendredi, de 9h à 12h et de 14h à 17h. À Villelongue, une navette collective à pédales pour le rafting. L'entreprise familiale Tom Rafting lance une nouvelle formule de descente en eau vive avec des navettes collectives à très faible impact carbone. Depuis la moitié du mois de juin, deux sorties quotidiennes utilisent un véhicule baptisé Cyclospace pour le retour des participants. Développé par la société Stilic Force et soutenu par l'ADEME dans le cadre de l'Extrême Défi, cet engin de 8 places fonctionne grâce à l'énergie musculaire, avec une assistance électrique et solaire. L'initiative vise à réduire l'usage des véhicules thermiques habituellement utilisés pour les navettes dans les sports de nature. C'était les actualités locales de ce mardi 23 juin. Belle écoute à tous sur Fréquence Luce.
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0: Le 27 juin au soir, à Bordère-sur-les-Chaises, près de Tarbes, des gens vont danser jusqu'à 4h du matin sur des rondos, des congos et des branles-gascons. Un bal, un vrai, avec des musiciens, des stagiaires qui ont appris des morceaux dans la journée et du gâteau à la broche vers minuit. C'est la deuxième édition de la Nuit du Rondo, organisée par l'ETMT, l'École Tarbaise de Musique et Tradition. Derrière le programme festif, il y a une conviction. Une culture ne survit pas que dans les livres ni dans les vitrines, elle survit dans les corps et dans les mains. Viviane Platé, chargée de la communication à l'association, est avec moi au téléphone aujourd'hui pour en parler. Bonjour Viviane.
4: Bonjour.
0: L'ETMT existe depuis des années à Tarbes. Quelle est la mission de cette école? Qu'est-ce qu'on y apprend? Sous-entendu, qu'est-ce que l'on n'apprend pas dans un conservatoire classique?
4: Alors, l'ETMT, on appelle ça école, mais ce n'est pas vraiment une école. Hein. C'est une association de bénévoles, gérée par des bénévoles, animée par des bénévoles. C'est une association, loi 1901, et d'intérêt public, paraît-il. Donc, l'objectif, c'est de perpétuer les traditions de musique et de danse gasconne, bigourdane, mais pas que, parce qu'on a quand même aussi pas mal de choses de Bretagne, du Massif central, ou même de plus loin parfois. L'association donc est composée uniquement de bénévoles, il n'y a aucun salarié. Nous travaillons par conviction avec un certain nombre d'adhérents, de plus en plus nombreux, qui viennent pour apprendre à danser, les danses traditionnelles, mazurka, polka, cercle, chapeloise, etc. Et apprendre aussi à jouer ces morceaux. Donc il y a des ateliers de diatonique, accordéon diatonique, de bouo, de violon, de chant. Alors il y a une chorale et il y a un canter.
0: Donc la Nuit du Rondo, c'est la deuxième édition seulement. Qu'est-ce qui a motivé la création de cet événement? Vous pensez qu'il manquait quelque chose sur le territoire?
4: Alors, on pensait, il y a beaucoup de balles sur le territoire. Mais un bal comme ça, ça n'existait pas. Et puis ce n'est pas seulement une balle, parce que dans la journée, il y a aussi des stages de formation. Donc il y a des stages toute la journée et un bal toute la nuit. C'est pas un bal normal. Nous animons souvent des bals, mais ça dure 3 heures à peu près en général. Là, c'est vraiment de 9h du soir à 4h du matin, c'est vraiment toute la nuit. Nous organisons cet événement tous les 2 ans. Donc, il y a eu une première édition en 2024. C'est une grosse organisation très compliquée, donc on ne peut pas la faire tous les ans pour une petite association comme nous.
0: Donc le rondo, le congo, la boa, pour quelqu'un qui n'a jamais entendu ces mots, on parle de quoi exactement? C'est une musique de quelle région, de quelle époque? Enfin, qu'est-ce que c'est?
4: Alors, les musiques traditionnelles existent depuis le Moyen-Âge et les danses aussi. Et nos instruments, à part le diatonique qui est beaucoup plus récent, sont des instruments qui sont connus depuis très très longtemps. Quoi. Le rondo et le congo, ce sont des danses qui sont vraiment d'ici. Ici, c'est vraiment le pays du rondo. C'est pour ça qu'on l'a appelé la nuit du rondo. Mais pendant la nuit du rondo, il n'y aura pas que des rondos, des congos et des branles. Hein. Il y aura des mazurkas, des valses, des polkas, des cercles, des chapeloises, tout ce qu'on peut danser dans un bal.
0: Qui vient apprendre aujourd'hui à l'ETMT? C'est quoi le profil des gens qui s'inscrivent à un atelier d'accordéon diatonique justement ou d'autres instruments?
4: Le profil, il est très très diversifié. Il y a vraiment beaucoup de monde. En diato, il y a quelques enfants d'ailleurs. Il y a un petit atelier Maynard. C'est vraiment très très diversifié. Il y a des gens qui viennent de partout, de tous âges. Moi par exemple, pour mon atelier violon, j'ai des gens qui ont commencé à 50 ans. Mm-hmm. Voilà, c'est c'est

0: C'est ouvert à tous, c'est vraiment ouvert à tous. C'est un des objectifs de l'association, c'est que aussi bien financièrement que par rapport aux horaires qu'on propose, par rapport à ce que coûte l'adhésion de l'année, c'est vraiment ouvert à tous. C'est très important pour nous.
1: Alors pour la nuit du rondeau, il y a une journée de stage avant le bal, donc c'est une pédagogie particulière, donc apprendre et puis jouer le soir même devant un public, c'est plutôt intense en acquisition et en émotion, donc qu'est-ce que ça change par rapport à des stages classiques, vous pensez ?
0: Jouer devant un public, oui, c'est juste, un compte-rendu de stage, si vous voulez, hein, parce que ce ne sont pas les stagiaires qui vont animer les bals. Après, nous avons des vrais groupes semi-professionnels ou professionnels qui vont animer le bal. Mais ce qui est intéressant, c'est... oui, c'est vrai, jouer devant un public, surtout un public qui danse, c'est très, très différent. Quand on est en atelier, bon, on apprend, on répète, on se reprend, on essaie de jouer ensemble, ce qui est déjà très difficile. Mais jouer ensemble, devant un public, et arriver à le faire danser, parce qu'il faut avoir vraiment une cadence, il faut vraiment avoir... Il faut soulever les gens, quoi. Il faut les porter, il faut les emporter dans une cadence qui va les amener à danser, même ceux qui ne savent pas danser, et qui, dans ces balles-là, souvent se mêlent aux vrais danseurs qui les... La première fois qu'on fait danser les gens, c'est une expérience assez prenante et on s'en souvient.
1: À Tarbes, là, donc on est sur un territoire gascon et occitan. Est-ce que cette identité culturelle est quelque chose de vivant ici ou c'est vraiment un combat pour le maintenir ?
0: Un peu les deux. C'est à la fois vivant, parce qu'il y a quand même... Les balles sont très fréquentées, il y a vraiment du monde qui vient... Et de tous âges aussi, même des jeunes, il ne faut pas croire que ce sont que des vieux. Il y a beaucoup de jeunes dans les balcrades. Et en même temps, mais c'est un combat parce qu'il faut sans arrêt remettre le couvert, quoi, parce que c'est jamais gagné.
1: Jusqu'à 4h du matin, pardon, vous venez de me le dire. Donc c'est écrit en plus sur le programme. En général, on ne dit pas vraiment les heures, à quelle heure les balles ils finissent, même si on s'en doute un peu. Là, il n'y a pas le choix, c'est jusqu'à 4h du matin.
0: C'est-à-dire qu'il y a le choix, chacun part arriver par quand il veut. Mais c'est pour insister sur le fait que c'est vraiment la nuit.
1: Oui.
0: La nuit du rondeau, quoi. C'est pas juste un bal comme les autres. Donc c'est pour ça que sur le programme, nous avons bien écrit que c'était jusqu'à 4 heures du matin.
1: Là, plus largement, est-ce que vous pensez que ce type de culture populaire a quelque chose à apporter à la cohésion d'un territoire ou d'une communauté locale ?
0: Ah, tout à fait, tout à fait. Les gens qui participent à ces balles sont des gens qui sont bien ancrés dans le territoire. Hein. Voilà. Puis nous avons des fidèles qui font tous les bals. On voit souvent les mêmes personnes, plus les gens des communes dans lesquelles ça se passe. Par curiosité, ils se déplacent. Et ça, je crois que c'est important parce que ça aussi, ça fait partie de la diffusion de ces traditions-là.
1: Alors, très rapidement, pour terminer là-dessus, est-ce que vous pouvez nous redonner le programme de cette nuit du rondeau ?
0: Donc, la journée du samedi, nous avons des stages de 9h30 à 12h30 par pupitre. Les diatos, les vents et les cordes. Animés par Clément Rousse, Yves Puisségur et Kylian Coron. Ensuite, il y a un repas partagé. Et l'après-midi, c'est la suite des stages, mais tous ces ateliers, ces pupitres vont être réunis pour un atelier d'ensemble, animé par les trois animateurs du matin. L'après-midi, il y a aussi des stages de chant dansé, animés par Joachim Mombor, des danses, rondo et congo, animées par Marie-Claire Acariviala. Et donc, le soir, à partir de 18h30, il y a un apéro karaoké animé par Musica Persuts, qui est un groupe de l'ETMT, un groupe de canter. Puis ensuite, il y a un repas qui est entièrement fait par nos bénévoles avec des produits locaux. Puis la restitution des stages à 20h30, 21h. Et à partir des 21h, les balles avec Petox, Embraya, Clément Rousse, Luman Encantada, qui sont des groupes assez réputés dans notre secteur. Et puis il y aura un interplateau entre chaque groupe, des animations par le groupe SF Clops par Balançoire. Oui, on dit que c'est une grande journée festive dédiée aux musiques, aux chants, aux danses traditionnelles, ouverte à absolument tout le monde. Même les gens qui ne connaissent pas, s'ils ont la curiosité de savoir ce qui se passe à la nuit de Rondeau, c'est vraiment intéressant de venir. Quand on vient dans des balles, des animations comme celles que nous organisons, on peut avoir une initiation aussi pour les gens qui ne savent pas danser, par exemple. Sur les parquets, on va danser toute la nuit avec des groupes qui sont vraiment des groupes de haut vol. On aura pour toutes les oreilles et toutes les jambes. On peut encore s'inscrire au stage. Il y a encore des places.
1: Toutes les informations à retrouver sur le site internet de l'ETMT, j'imagine.
0: Oui.
1: Voilà. Ben, merci beaucoup. Donc, on rappelle, ça, c'est la nuit du Rondeau. C'est le 27 juin prochain, jusqu'à 4 heures du matin. Merci beaucoup, Viviane Platé, d'avoir été au téléphone aujourd'hui avec moi.
0: Merci.
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10: Bonjour à tous, bonjour à toutes et beau mercredi à vous qui êtes à l'écoute de votre radio associative Fréquence Plus. Nos prévisions selon Météo France Haussin pour ce 24 juin, eh bien c'est une belle matinée ensoleillée pour changer et un développement nuageux qui va se produire cet après-midi et donner quelques averses potentiellement orageuses. La nuit prochaine sera calme et l'isotherme 0 degré est toujours à 4400 mètres d'altitude et offre toujours des températures du même acabit. On aura au maximum entre 32 et 36 degrés en basse vallée, 26 à 28 degrés vers 1500 mètres et 21 degrés vers 2500 mètres d'altitude. Quant au vent, il est généralement faible et variable sur les sommets et partout ailleurs, c'est les brises de pente et de vallée qui prédominent. Voici donc pour les prévisions de ce jour et là-dessus, je vous souhaite à tous et à toutes un très beau mercredi.
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5: 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Apportez vos objets cassés et venez apprendre à les réparer. 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Ripper Café à la Villa Suzanne, ce mercredi de 18h à 21h.
6: Mercredi à 10h15 à la médiathèque municipale de Cotteret, on vous propose les racontines de Sabine pour partager des histoires et des comptines sur la pêche en pleine mer. Une séance de lecture et de comptines à destination des petits de 0 à 6 ans afin de leur proposer une première approche des livres et de la lecture. Une manifestation gratuite organisée dans le cadre de l'opération départementale Première Page. Les racontines de Sabine avec cette semaine la pêche en pleine mer, c'est ce mercredi à 10h15 à la médiathèque municipale de Cotteret.
7: Mercredi à 20h à la salle des fêtes de Grust, il y aura une soirée sardinade suivie du feu de la Saint-Jean. C'est une soirée festive et gourmande à l'occasion de la Saint-Jean. Au programme, feu de la Saint-Jean et chant montagnard. Alors rendez-vous à 20h à la salle des fêtes de Grust ce mercredi.
6: Jeudi à 17h30, place de la mairie à Cotteret, c'est le concert de blues rock variété entièrement gratuit qui s'appelle le Taxiway. Le concert Taxiway, du blues rock et de la variété, c'est entièrement gratuit. Ça se passe ce jeudi à la place de la mairie à partir de 17h30 à Cotteret.
7: Ce jeudi, de 15h à 19h à la place de la Bergère à Gèdre, nous vous proposons le marché gourmand et artisanal animé par le duo Feu de Camp. Venez découvrir et déguster des productions locales dans une ambiance conviviale et festive. N'oubliez pas que le marché est animé par le duo Feu de Camp. Ça se déroule de 15h à 19h à la place de la Bergère à Gèdre et c'est ce jeudi.
6: Jeudi, au tiers-lieu Amassa à Lourdes, rendez-vous à 20h30 pour une scène libre cabaret d'improvisation. Entrée libre, sortie au chapeau. La scène libre atelier d'improvisation vous propose un cabaret entièrement construit à partir de vos suggestions. Sur scène, les comédiens enchaînent des moments drôles, décalés, touchants ou totalement inattendus. Sans texte ni filet. Un spectacle unique où chaque scène naît de l'instant et où tout peut arriver grâce à vous. La scène libre cabaret d'improvisation, c'est ce jeudi à 20h30 au tiers-lieu Amassa à Lourdes.
7: Ce vendredi, de 15h à 16h30, la ferme distillerie Horsnabruma à Hauteur vous propose sa visite guidée. Tous les vendredis, visite guidée du jardin de plantes aromatiques et médicinales et le petit fruit de la distillerie. Découverte de la distillation des plantes dans un alambic en cuivre, dégustation des produits de la ferme, liqueur de plantes, liqueur de fruits, pastis du Val d'Azun et sirop à base de plantes, mais vous inquiétez pas, tout ça est sans alcool. Alors pour rappel, ce vendredi de 15h à 16h30 à la ferme distillerie d'Horsnabruma à Hauteur, il y aura sa visite guidée.
6: Vendredi, à Arras-en-Lavedan, c'est le démarrage du festival Paroles d'Exil, organisé par l'association 3A en entrée libre, avec au programme de ce vendredi à 17h30 devant la mairie d'Arras-en-Lavedan, le parrainage républicain, suivi à 19h dans le jardin du Cairn de l'inauguration de l'exposition photo témoignage de la grande marche pour l'accueil 2025. Et à 20h, c'est à l'Abadial qu'on vous donne rendez-vous avec de la restauration et buvette et la projection du court-métrage Trajectoire, réalisé par Corinne Matou de la compagnie La Mandragore. Et pour finir ce premier jour du festival Paroles d'Exil, à 21h, c'est dans le jardin de l'Abadial qu'il y aura la création de la compagnie La Diagonale. Une lecture musicale sur un texte de Laurent Godet avec la chanteuse et musicienne Gumizo Musendo et la comédienne et metteuse en scène Laurence Laburte. Le festival Paroles d'Exil, ça commence ce vendredi à 17h30 à Arras-en-Lavedan et retrouvez tout le programme complet sur accueilazin.com.
7: De vendredi à lundi, de 11h à 1h du matin, la ville de Lourdes vous propose ses fêtes. Au programme, cassetas, concerts, fanfares, jeux et sport. Un des grands rendez-vous de l'été. 3 jours de fêtes, de musique et de convivialité pour célébrer Lourdes et ses habitants. Tout un programme pour vibrer ensemble et profiter de l'ambiance estivale. Venez partager la joie, les rires et la couleur des fêtes de Lourdes. Alors pour rappel, c'est de vendredi à dimanche de 11h à 1h du matin et lundi de 11h à 20h et ce sera au Jardin des Tilleuls à Lourdes.
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3: Les offres de la semaine à pourvoir sur le territoire de Lourdes. On commence par Monsieur Vagabond qui recherche pour la prise de commande, l'encaissement et l'aide à la préparation un employé de restauration polyvalente pour 4 mois à 28 heures par semaine. On continue toujours à Lourdes où c'est un magasinier qui est recherché pour un CDD de 5 mois à 35 heures par semaine. Direction un autre domaine pour un assistant dentaire qualifié qui est recherché en CDI 35 heures par semaine avec 2 ans d'expérience exigé. On continue avec un autre domaine encore, un technicien de maintenance polyvalent qui est recherché pour 6 mois à 35 heures et c'est pour Satorium Stedim Aseptics. Toujours à Lourdes, un employé ou une employée de ménage est recherchée en CDD pour 6 mois à 15 heures par semaine, du lundi au vendredi de 18h à 21h est-il stipulé. Un contrat en alternance à présent pour un employé polyvalent en CDD de 12 mois à 39 heures par semaine est recherché. Et dans un autre domaine, à nouveau le domaine du soin, c'est un préparateur en pharmacie qui est recherché en CDI à 35 heures par semaine. Et on termine les offres de cette semaine avec un accompagnant éducatif petite enfance pour 4 mois à 19 heures par semaine. C'est à Jarrette et c'est pour la crèche, un contrat de 80 heures par mois, nous est-il dit. 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
1: Jean-François Coubeau est un romancier, mais il lui arrive aussi d'écrire de petites histoires. Dans « Voici de mes nouvelles », paru à la Lampe de Chevet édition, il présente quelques notes de musique. Et il est hors de question que ma fille épouse un de ces gratteurs de guitare. Ainsi s'exprimait Maurice, brave homme certes, mais un peu dépassé par l'évolution de la société en ce début des années 70. « Attends, » disait son épouse, la gentille et non moins dépassée Marcel. « Elle a tout juste 20 ans, notre petite Cécile. » « Tout de même, il est hors de question du blabla, blabla, blabla, et ça durait des heures, et de vituperer contre la pilule qui transforme les femmes en... Et les cheveux longs. De mon temps, la jeunesse portait les cheveux courts. Et elle travaillait, la jeunesse. Elle ne restait pas là à écouter tous ces gratteurs de guitare. Mais les choses ont évolué, papa, répondait la merveilleuse Cécile. De ton temps, on sortait de la guerre. Il n'y avait pas la télé, tout juste la radio, et encore. Or, ce qui devait arriver, arriva. Cécile, en allant au cinéma, rencontra Gilbert, un garçon fort sympathique. Et Gilbert, comme tous les autres jeunes de son âge, portait les cheveux longs. Oh, pas si long que ça finalement, il s'arrêtait aux épaules. Il était vêtu d'une chemise à fleurs et de pantalons pattes d'ef, comme le voulait la mode de l'époque. Peut-être une fois par hasard avait-il fumé une cigarette contenant très peu de tabac, mais il n'était pas coutumier du fait. Peace and love, mon frère. Ce jeune homme très honnête, il faut le dire, plaisait beaucoup à Cécile, et réciproquement, et donc une gentille idylle naquit. Rapidement, le bruit arriva jusqu'à Marcel, qui en parla à Maurice. Celui-ci n'avait rien contre l'idylle, mais rêvait d'un gendre, un peu comme lui, ancien militaire d'Indochine, à l'esprit droit, parfois même rigide. Mais le temps n'était plus aux vertus patriotiques. La révolte estudiantine de 68 marquait encore les esprits. « Il est peut-être bien sous tout rapport ?» avait glissé Marcel à son mari. « Bien, bien. Je n'en sais rien, moi, s'il est bien. Mais est-ce qu'il a les cheveux longs ? Et est-ce que c'est encore un de ces gratteurs de guitare ?» Apparemment, les Beatles, que Maurice appelait les Peoples, bien que séparés, n'avait pas encore conquis son espace musique. Finalement, un jour, le brave Maurice suivit discrètement sa fille pour voir le fameux Gilbert. Et il le vit. Horreur ! La longueur des cheveux ! Pas possible ! Il s'était affublé d'une perruque pour aller au bal masqué. Mais non, mais ça avait l'air d'être sa chevelure réelle. Et la chemise à fleurs, mais quel... Oh, c'était bon pour les Tahitiens, ça. Et comble du comble. Oui, fit Marcel. Le jeune homme avait une guitare en bandoulière. La totale. Il rentra chez lui, tête basse. Je préfère un gars comme lui, dit Marcel, qu'un de ces pédants sortant de l'ENA ou Polytechnique qui connaissent tout, mais ne savent rien faire. Ceux qui ont réponse à tout, mais solution à rien. Et toc, voilà du bon sens.

0: et le grand jour arriva. Cécile et Gilbert se présentèrent au domicile familial. Marcel fut ravi et embrassa sur le champ le jeune homme. « Bonjour, » dit simplement Maurice. La première constatation de ce dernier fut que Gilbert avait largement coupé ses cheveux. La longueur était devenue, se disait-il, raisonnable. Ensuite, ce fut l'habillement. Il portait simplement un pantalon crème du plus bel effet. Plus de blue jean et la chemisette Lacoste blanche plut beaucoup à Maurice, qui possédait la même. Le futur gendre commençait à acquérir ses lettres de noblesse. Restez la guitare. Prendrez-vous du thé ? Demanda Marcel. Tout le monde approuvait. Finalement, Maurice amena la conversation sur la guitare. Il fut étonné d'entendre. J'aime beaucoup la musique. Je suis sorti premier du conservatoire de Montpellier. Je sais aussi jouer du piano et du violon. La guitare, c'est pour me détendre. Je prépare le concours d'entrée à l'Orchestre Philharmonique de Paris. Tenez, écoutez. Sans autre formalité, il commença à jouer. D'abord des petits airs faciles, puis, au fur et à mesure, suivirent des airs d'opéra. Ensuite, quelques chansons des Beatles et d'autres groupes français très connus à l'époque. À la fin du concert, Maurice était enchanté. Tout de même, votre talent me surprend. J'ai une mauvaise opinion de tous ces jeunes qui grattent les guitares, mais vous, vous sortez du lot. C'est parce que vous croyez qu'ils vont remettre en question votre manière de vivre, votre culture ou vos habitudes, mais rien n'est plus faux. Malgré quelques exceptions, les jeunes d'aujourd'hui ne sont pas là pour tout casser, mais pour ouvrir de nouvelles voies. Je ne crois pas sortir du lot. Maurice hocha la tête et dit « Oh, c'est vrai que c'était pareil de mon temps. Mes parents essayaient à toute force de me faire écouter Tino Rossi. Et moi, il ne me plaisait pas. Je préférais Luis Mariano. » Alors, sans répondre, Gilbert enchaîna quelques airs de ce chanteur dans la fameuse Belle de Cadix. Chica, chica, chica, aïe, aïe, aïe. Pour le coup, Maurice fut suffoqué. Ça alors, je ne m'attendais pas à ça. Que dans l'infanterie de marine, on n'a pas l'habitude d'entendre cette musique. Vous étiez dans l'infanterie de marine ? Mon père aussi. Il a même fait la guerre d'Indochine.
1: Comme moi ?
0: Oui, monsieur. Et maintenant, je vous prie d'écouter, s'il vous plaît. Et Gilbert attaqua l'hymne de l'infanterie de marine, suivi de la marche des mousses et de la marche des cols bleus.
2: On vous a appris ça ? Demanda Maurice.
0: Bien sûr. Toutes les musiques sont à étudier. En rejeter une ne serait pas digne d'un esprit ouvert. Et maintenant, êtes-vous prêt pour la dernière ?
2: Oui, je vous écoute.
0: Alors, Gilbert se redressa et il interpréta la Marseillaise. Comme mû par un ressort, Maurice se leva et se mit au garde à vous. Sans doute la force de l'habitude. Après cette exécution, la conversation continua quelques minutes. Puis, le jeune musicien prit congé. Resté seul avec sa fille, Maurice dit
2: « Bon, je ne sais pas s'il fera un bon mari pour toi, mais je pense qu'il est honnête, posé et correct. Globalement, je pense que c'est un bon garçon. »
0: Comme quoi, pour convaincre quelqu'un de rétif, il est souvent inutile d'employer la force ou de répandre des torrents d'élocution dignes de Saint Jean Chrysostome. Il suffit parfois de quelques notes de musique.

C'était quelques notes de musique de Jean-François Coubeau, lu par Corinne Timmerer, mise en onde Gilles Lagoutte pour l'émission Veux-tu que je te lise ? Gilbert O'Sullivan avec Matromony, un de ses premiers succès. Évidemment, France Gall dans sa période disco musique. Et John Miles et son grandiose music. Il est toujours temps pour nous de nous laisser porter. À la semaine prochaine.

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3: Merci d'être à l'écoute de Radio France Internationale. Il est 22h à Guadalajara, 6h ici à Paris. L'heure d'un nouveau journal avec vous, Marion Cazeneuve. Bonjour Marion.
4: Bonjour Nemo, bonjour à tous. La RDC finit par plier. Défaite 1-0 contre la Colombie à la Coupe du Monde de football. Il faudra impérativement gagner samedi contre l'Ouzbékistan si les Léopards veulent se qualifier pour les 16e. Les États-Unis et l'Iran continuent de se contredire sur le détroit d'Ormuz et le nucléaire. Les deux parties se félicitaient pourtant en début de semaine de bases solides pour arriver à un accord afin de mettre fin au conflit. La carte de l'Europe en rouge, les alertes canicules se multiplient en Italie, en Espagne, en Allemagne ou encore en France. La France qui a connu hier sa journée la plus chaude jamais enregistrée. Au Pérou, Keiko Fujimori se rapproche de la présidence. L'autorité électorale affirme ce matin qu'elle apparaît comme la gagnante du scrutin. Presque tous les procès-verbaux ont été dépouillés. Et puis un super calculateur chinois surpasse le champion du monde américain. Ce n'est pas anodin, c'est un symbole de la guerre technologique qui oppose les deux grandes puissances. On en parle en fin de journal. Les Léopards ont fini par craquer. La RDC s'incline face à la Colombie à la Coupe du Monde de football. Le match vient de se terminer. Vous l'avez suivi pour nous, Victor Misistrano, en direct de Guadalajara, au Mexique. Victor, les Congolais ont donc fini par plier.
5: Oui, c'est cruel pour la RDC après avoir encore une fois tellement résisté, mais à la 76e minute le verrou a fini par céder. Explosion de joie dans le stade rempli de supporters colombiens. Le ballon dévié du latéral Daniel Munoz est venu tromper avec énormément de réussite Lionel Messi, le gardien des Léopards, jusque là dans un très très grand soir alors que son équipe dominée a vécu 20 premières minutes en apnée. Mais le portier du Havre a enchaîné les parades, il a encaissé un but dès la 6e, mais celui-ci a été refusé pour hors-jeu. Petit à petit, la RDC est rentrée dans son match avec de plus en plus de solidité à l'image du trio défensif Mbemba, Twanzebe, Capuadi, avec beaucoup de courage, encore de solidarité, mais elle s'est montrée trop inoffensive cette équipe et a attendu la fin du match pour cadrer un tir. Une belle frappe de Nathanael, beaucoup repoussée par le gardien, puis une tête de Chancel Mbemba captée trop tard. Défaite 1-0 donc, seul contre tous, sous les sifflets, dans une ambiance très hostile. Les Léopards n'ont pas à rougir de leur performance, même s'ils peuvent avoir quelques regrets. Marion, ils joueront leur avenir à Atlanta samedi contre l'Ouzbékistan, déjà éliminé en vue d'une qualification en 16e de finale.
4: Et alors que la Colombie, elle, est donc bien qualifiée pour ses 16e, merci Victor Misistrano en direct de Guadalajara au Mexique pour RFI. Dans les autres résultats du jour, vous l'avez suivi en direct sur nos antennes africaines, le Ghana fait match nul contre l'Angleterre, 0-0. Les deux pays sont à égalité en tête de leur groupe. La Croatie, elle, a éliminé le Panama après sa victoire 1-0. Le Portugal, lui, écrase l'Ouzbékistan. Score final 5-0. Tout le calendrier de cette Coupe du Monde est à retrouver sur notre site internet rfi.fr. Un début d'apaisement dans le conflit entre l'Iran et les États-Unis. L'évacuation de 11 000 marins encore bloqués dans le détroit d'Ormuz a commencé. Pourtant, les deux parties ont encore des divergences sur ce dossier. Pour Washington, le trafic redeviendra libre sur ce passage stratégique, crucial pour le commerce mondial. Mais Téhéran ne l'entend pas ainsi et veut instaurer à terme des frais pour les navires qui navigueront dans le détroit. L'Iran est allé chercher du soutien du côté du sultanat d'Oman. Une rencontre avait lieu hier à Mascate, Guilhem Deltey.
6: Un engagement à maintenir un passage sécurisé. Ce sont les mots choisis par Oman et l'Iran pour décrire leur position concernant l'avenir de la navigation dans le détroit d'Ormuz. Mais leur communiqué commun ne mentionne pas un passage libre, simplement un respect du droit international. Les deux pays affirment ainsi rester dans une légalité, mais sans prendre d'engagement sur l'absence à terme de frais de passage. Oman et l'Iran annoncent même mettre en place un groupe de travail conjoint. Celui-ci est censé élaborer une position commune des deux pays sur la gestion du détroit d'Ormuz. La façon dont cette voie de navigation sera gérée par les deux pays, les services qui seront fournis et les coûts qui y seront associés. Ces derniers mois, Oman n'a pas écarté l'idée iranienne d'instaurer des frais de passage. Une idée en revanche vivement dénoncée par les autres monarchies pétrolières de la région, mais Mascate et Téhéran se défendent de mener une politique du fait accompli. Les deux capitales insistent sur leur souveraineté sur le détroit d'Ormuz, mais annoncent l'ouverture d'un dialogue avec les pays riverains du Golfe, des pays attaqués par l'Iran ces derniers mois, mais qui sont des partenaires de premier plan pour Oman.
4: Et alors que l'Iran et les États-Unis se sont donné 60 jours pour trouver un accord global, les deux pays continuent de se contredire aussi sur le dossier du nucléaire. Téhéran n'a pas l'intention de laisser l'AIEA, l'Agence internationale de l'énergie atomique, inspecter ses sites nucléaires clés bombardés par Israël et les États-Unis. Au contraire, pour Donald Trump, ces inspections ont été pleinement et totalement acceptées par l'Iran. L'Ukraine poursuit ses frappes sur les infrastructures de la Crimée annexée. La plus grande ville de la région, Sébastopol, est privée d'électricité ce matin, selon le gouverneur de la ville, qui a été nommé par les autorités russes d'occupation. La Russie, elle continue de mener des bombardements sur l'Ukraine. Un mort a été signalé ce matin dans le nord-est, à Kharkiv. Le bilan des attaques d'hier est passé à 14 morts dans plusieurs villes de l'est et du nord du pays. Il sera question de l'Ukraine ce soir. À Berlin, le chancelier Friedrich Merz reçoit les dirigeants français, italiens, britanniques et polonais pour discuter de l'aide à Kiev. Les records de chaleur se multiplient en Europe. En France, la journée d'hier a été la plus chaude jamais enregistrée avec 29,8 degrés en moyenne. La canicule s'installe. Aucune amélioration n'est prévue aujourd'hui. 58 départements sont placés en vigilance rouge. C'est le cas à Paris où les citadins cherchent du frais où ils le peuvent. Comme au cinéma, la mairie du 10e arrondissement propose des places gratuites aux jeunes et aux seniors dans des cinémas indépendants. Un répit dont profitent avec plaisir ces Parisiens rencontrés par Alice Froussard.
0: On a entendu dire qu'il y avait une offre du coup pour aller à Kiev.
7: Oui, moins de 25 ans.
0: C'est
7: oui.
0: Ça.
7: Tu peux me remplir ça, Lélo ?
0: Ok.
7: Pour le vertige ?
0: C'est oui. Ça. Là.
8: Au Louxor, un cinéma du 10e arrondissement de Paris, pendant la canicule, les séances entre 13h et 16h sont gratuites pour les moins de 25 ans, les plus de 65 ans, les femmes enceintes et les personnes à mobilité réduite. Devant la caisse, quelques jeunes font la queue.
0: Je suis étudiant en cinéma et ben là, je viens avec une amie me ressourcer et me cultiver un peu. Mais c'est vrai que ça fait du bien, c'est climatisé là. Plus.
8: Cineclim, c'est justement le nom de l'initiative mise en place par la mairie. Deux autres cinémas y participent, l'Archipel et le Brady, dans le même arrondissement. C'est sur les réseaux sociaux que Lola en a entendu parler.
9: Puis après, je suis allée sur le site de la mairie pour me renseigner. Et je suis très contente de l'initiative parce que chez moi, il fait 40 degrés actuellement. Donc il fallait vraiment que je sorte pour prendre un petit peu l'air. Et puis au moins, en plus, j'adore ce cinéma, donc je suis contente.
8: Stéphanie est l'adjointe de direction du cinéma. Elle explique qu'avec le retour des beaux jours, la fréquentation avait un peu baissé ces dernières semaines. Mais qu'avec la chaleur et l'initiative, le public est largement revenu et pas que des habitués.
10: Pour les quelques appels téléphoniques que j'ai eus, j'ai l'impression qu'il y a des gens qui n'étaient pas habitués à fréquenter la salle et j'espère que ça aura la vertu de leur rappeler à quel point c'est bien de voir un film au cinéma. Moi, j'ai été voir Le Vertige hier soir, que j'avais pas vu, et c'est vrai que c'est un peu rigolo de voir ce film sur les bugs du réel à un moment où le monde est un peu fou aussi chez nous.
8: Et le programme est mis en place jusqu'à vendredi.
4: Et mieux vaut trouver refuge dans les cinémas car certains monuments, eux, ne sont pas adaptés. Ils vont même fermer plus tôt. C'est le cas de la Tour Eiffel et du Louvre, mais aussi du Mont-Saint-Michel en Normandie ou encore de l'Atomium dans la capitale belge. En Grèce, pas de restrictions annoncées, mais désormais, chaque été, des monuments sont eux aussi fermés, comme l'Acropole, à cause des vagues de chaleur. Et alors que la saison touristique vient de commencer, les salariés du secteur sont en grève aujourd'hui. Ils réclament de meilleurs salaires, plus de jours de repos et une valorisation de leur assurance chômage. Ils espèrent obtenir gain de cause car ils savent que ce secteur souffre d'une pénurie de main-d'œuvre. À Athènes, le reportage d'Emmanuel Stels.
11: Rue Adriano, dans le centre d'Athènes. Sur le coup de midi, les touristes s'attablent aux terrasses, disposées en enfilade en face de l'agora. La journée s'annonce interminable pour Katia, qui dirige l'équipe de serveurs d'un bar-restaurant.
12: Je travaille 16 heures par jour, c'est épuisant, surtout à cause du temps. Ici, dans le centre d'Athènes, il fait 36 degrés en juillet-août. Le climat est vraiment désagréable.
11: Ce mercredi, les travailleurs de l'hôtellerie et du tourisme font grève pendant 24 heures pour alerter sur leurs conditions de travail pénibles.
13: Every summer we practice, let's say, divorce our families.
11: Chaque été, nous divorçons de nos familles, explique crûment Fotis Skaltsas, employé d'un grand hôtel sur l'île de Rhodes et secrétaire général du syndicat des travailleurs touristiques. Il évoque un rythme estival trépidant et puis un grand vide en octobre quand il se retrouve sans travail et avec seulement 3 mois d'assurance chômage. Les salaires qui stagnent autour de 1 000 euros n'attirent pas beaucoup de candidats. Cette saison, il manque 80 000 employés pour faire tourner l'industrie du tourisme en Grèce. Emmanuel Stéphane, Athènes, RFI.
4: Au Pérou, Keiko Fujimori se rapproche de la présidence. Selon l'autorité électorale, la candidate de droite apparaît comme la gagnante. Presque tous les procès-verbaux ont été dépouillés. Et son rival de gauche, Roberto Sanchez, ne devrait pas pouvoir rattraper son retard. Aux États-Unis, une décision de la Cour suprême fait polémique. La plus haute juridiction du pays a débouté un ancien détenu. Il avait porté plainte contre ses gardiens de prison qui lui avaient rasé les cheveux. Or, cet homme, un Rastafari, portait des dreadlocks en accord avec ses opinions religieuses. Cette décision pourrait donc, Loubna Anaki, avoir des conséquences sur les droits religieux en prison.
13: La décision a immédiatement été dénoncée par les organisations de défense des droits civiques. La Cour suprême rend plus difficile de faire rendre des comptes aux responsables pénitentiaires lorsqu'ils violent les droits des personnes sous leur garde, déplore ainsi l'ACLU. La plus haute cour américaine avait été saisie par Damon Lander. Par conviction religieuse, ce rasta s'était laissé pousser les cheveux durant près de 20 ans. Mais lorsqu'il se retrouve à purger une peine de 5 mois dans une prison de Louisiane, ses gardes le menotte à une chaise et lui rase la tête en dépit d'une décision de justice autorisant les détenus rastafariens à garder leur dreadlock. Hier, les 6 juges ultra-conservateurs de la Cour suprême ont estimé que la loi sur la protection des libertés religieuses ne permettait pas à Damon Lander de poursuivre les responsables de la prison pour des dommages et intérêts. Une décision qui tranche avec la tendance de ces dernières années. La Cour s'est montrée favorable à l'extension de la place de la religion dans l'espace public et a souvent donné raison aux plaignants chrétiens dans différentes affaires. Loubna Anaki, New York, RFI.
4: C'est une première en près de 10 ans. Le plus puissant supercalculateur au monde est chinois. Le superordinateur Lianshan est arrivé en tête en rapidité de calcul dans le classement mondial qui lui est dédié. Il passe donc devant les États-Unis. Et maîtriser cet outil, ce n'est pas anecdotique. Il y a tout un enjeu stratégique et géopolitique, comme l'explique Stéphane Rekena. Il est directeur technique du Grand Équipement National de Calcul Intensif.
14: Avoir la puissance de calcul, ça permet de faire de la simulation numérique, ça permet de faire de l'entraînement de modèles en IA, ça permet de faire plein de choses. Et donc celui qui a la puissance a les modèles et a l'avantage compétitif. Ça va avoir un électrochoc aux États-Unis, mais ça a aussi un électrochoc en Europe, hein, puisque en fait cette machine, elle montre qu'avec des technologies 100% chinoises, on arrive à faire aussi bien que des machines américaines. Il faut savoir que depuis quelques années déjà, depuis même l'administration Obama, il y a des interdictions d'export de technologies américaines vers la Chine. Pourquoi ? Parce que ces supercalculateurs sont maintenant plutôt le nouvel Apollo, on va dire, entre la Chine et les États-Unis. Et donc, c'est un vaisseau amiral assez important pour la stratégie chinoise.
4: Les Stéphane Rekena, propos recueillis par Antonin Barre, l'RFI, 6h13 à Paris. On reste ensemble encore pour une vingtaine de minutes.
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4: Avec d'abord le reportage international en Écosse, ce matin pionnière dans la gratuité des protections périodiques. En Chine, un marché au mariage où les parents jouent les entremetteurs. Si la pratique paraît traditionnelle, elle répond aussi à des enjeux contemporains. On parlera ensuite cinéma avec la sortie du film L'étrangère de Gaïa Gigi. Elle y raconte son histoire, son départ de la Syrie d'Assad en 2010.
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16: Hier, au lendemain d'une manifestation de l'opposition dont la répression...
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21: Bonjour et bienvenue. Aujourd'hui, nous sommes sur la Skyline de Sébastien Réchon. Salut Sébastien, comment vas-tu ?
22: Salut, écoute, très bien, je redescends du Ventoux là, après un bel entraînement, voilà.
21: Magnifique. Je suis ravie de t'accueillir dans ce 7e épisode de la Skyline. Alors Sébastien, tu es originaire du Jura, mais tu l'as dit, tu vis depuis longtemps maintenant au pied du Mont Ventoux. Tu es professeur de PS depuis une trentaine d'années et ultra trailer. Ce qui te caractérise le plus, c'est ton amour pour les ultra-distances et donc l'ultra-endurance. Tu es un véritable aventurier. Tu pars souvent en autonomie totale, crapahuter de nombreux jours dans les montagnes et tu as un palmarès impressionnant. Je ne vais pas tout citer, mais tu es entre autres triple vainqueur du Tour des Géants. Cette année, tu remportais la très rude Winter Spin Race autour des 430 km dans des conditions dantesques. Et en suivant, tu as participé à la légendaire Barclay dont tu as bouclé la Fun Run, ce qui est vraiment, vraiment très, très bien. C'est terriblement impressionnant, mais moi, je suis curieuse de connaître la genèse. Comment tu t'es mis au trail ?
17: Ah bah ça s'est fait vraiment progressivement et très tardivement parce que moi, quand j'étais jeune, je faisais de l'athlétisme, je faisais du sprint, je faisais du 110 mètres haies, du 400 mètres haies. Donc, tu vois, des efforts de 15 à 55 secondes, donc rien à voir. Et puis, à l'approche de mes 30 ans, j'ai eu envie de sortir du stade et d'aller explorer le sport outdoor. Un ami m'a emmené sur un raid. Sur un petit raid aventure, ça m'a plu. Et pendant, encore aujourd'hui, depuis, je suis un passionné de raid aventure, donc des sports en équipe de quatre, mixtes, dans lesquels on enchaîne des épreuves différentes, à pied, à VTT, en kayak, en spéléo, en canyon, etc. Et en fait, j'ai depuis 25 ans, je suis un passionné de raid aventure. Et petit à petit, je me suis lancé aussi solo sur des ultra-trails. Et puis en 2020, avec la période du Covid, je me suis lancé des défis off, donc traverser des Alpes notamment. Et ça m'a plu aussi de partir tout seul pendant de nombreux jours dans les montagnes, dans un effort assez confortable parce que pas trop intense. Et ça a été un peu le révélateur. Et depuis, voilà, depuis 2020, j'enchaîne un petit peu les épreuves en équipe en raid aventure et les épreuves solo, les défis solo. Alors, tu précisais que j'étais prof de PS, mais je ne le suis plus depuis un an. J'ai arrêté pour vivre encore plus intensément ma passion pour ce sport. Voilà, donc j'ai développé deux activités professionnelles et ça me permet aussi de me dégager plus de temps pour des défis. Voilà, cette année, j'ai pas mal de défis déjà passés et puis en projet. Voilà.
21: Et justement, pendant toutes ces heures, tous ces jours durant lesquels tu crapahutes un peu seul, est-ce que tu as des moments de doute ? Ça arrive ?
17: Oui, alors j'ai énormément confiance en moi et en ma petite étoile, si tu veux. Ouais. Mais il y a forcément des moments où tu te questionnes, quand ça ne va pas, quand tu n'arrives pas à t'alimenter, quand la météo est très mauvaise. Mais pour moi, c'est un peu un jeu, en fait, que j'essaye de résoudre, une énigme que j'essaye de résoudre quand des problèmes se posent à moi. Et donc, je l'accueille assez sereinement et j'essaye de trouver les solutions pour continuer à avancer, si tu veux. Voilà. Donc, c'est pas des questionnements plus que des doutes, en tout cas. C'est plutôt comment je fais pour continuer à avancer, quoi. Mais ça m'arrive, évidemment, ouais.
21: Tu arrives à déconnecter le cerveau du corps parfois et te dire juste un pas après l'autre, ça va le faire.
17: Ouais, c'est un peu ça l'idée sur des efforts très très longs, c'est qu'il faut complètement maîtriser ses émotions, ses douleurs pour ne pas se laisser emporter et puis rester focus sur l'objectif qui est d'avancer toujours, d'avancer. Donc parfois, il faut ralentir, parfois c'est compliqué parce qu'il y a des douleurs ou tu manques d'énergie. Mais voilà, moi, je reste toujours dans cette idée-là d'avancer encore et encore.
21: Ouais, c'est super cet état d'esprit, mais c'est quand même ultra chronophage, ultra endurance et même les raids. Comment tu trouves l'équilibre entre ta vie de famille, cette passion ? Bon, là, tu l'as dit, t'as arrêté finalement ton métier de prof de sport. Ça te permet d'être plus disponible pour ces pôles importants dans ta vie ?
17: Ouais, t'as raison, c'est une très bonne question, hein. L'équilibre professionnel, familial, personnel, c'est vraiment, ça a toujours été compliqué. Il fallait que je fasse rentrer dans 24 heures un programme de 36 heures, donc tu jongles. Après, j'ai parfois bien réussi dans ma vie, parfois moins, C'est un questionnement permanent parce qu'il ne faut pas, faut pas oublier qu'est-ce qui est le plus important dans notre vie. Je pense que c'est nos enfants quand on en a, c'est son amoureuse quand on en a une. Enfin, voilà. Donc, je pense que ça, il ne faut pas le perdre de vue. Donc, le sport reste une passion. Donc, le sport reste un moteur, mais il ne faut pas que ça soit que ça. Alors, je suis quelqu'un qui ne s'entraîne pas beaucoup, en fait, qui rebondit beaucoup d'objectif en objectif. Et finalement, entre. Voilà, je m'entraîne assez peu, on va dire, par rapport, je pense, à des ultra-trailers qui font les mêmes distances que moi. Je considère qu'à 54 ans après-demain,
1: Oh.
17: ouais, le 12 juin, je considère que mon corps, en fait, il est marqué, il sait faire, et que, en fait, il suffit que mon entraînement me permette d'être en bonne condition physique au moment du début du défi, et après, la gestion, elle est mentale. Bon, bien sûr, quand je prépare une Barclay, je vais accentuer le dénivelé, le travail sur du dénivelé.

0: je sais que mon corps, que j'ai déjà réalisé beaucoup plus. Donc en fait, ça apporte une grande sérénité. C'est bien ça. Mais encore faut-il que mentalement en être certain.
1: Oui, c'est sûr. Tu pars à l'aventure, seul, sans assistance. Est-ce qu'on peut dire que tu cherches une forme de déconnexion totale face à la surconnexion ou à la fausse connexion, j'ai envie de dire, du monde actuel?
0: Oh ouais, ça fait un bien fou en fait d'être hors du temps, hors de tout ça, hors de la connexion permanente, parce que moi aussi je passe forcément beaucoup de temps aussi sur mon téléphone et quand je pars dans mes aventures, mais ça fait tellement du bien et j'ai souvent cette réflexion qui peut être étonnante, c'est de dire à l'arrivée, c'était reposant parce que je ne pensais qu'à moi, parce que je n'avais pas à me préoccuper d'un quotidien avec des horaires précis qu'il faut respecter. Là, juste quand je pars dans mes aventures, voilà, j'ai juste à choisir quand je dors, quand je mange et le rythme auquel j'avance. Et finalement, ça c'est vachement reposant, même s'il y a une fatigue physique. Mentalement, n'avoir que soi à penser dans une déconnexion totale et dans une connexion à la nature et à l'environnement, c'est hyper jouissif en fait, et c'est pour ça que j'ai toujours envie d'y retourner. C'est que c'est des moments à part, tellement riches en émotions et qui permettent tellement de te recentrer aussi, que moi c'est une forme d'addiction ça, ouais.
1: Ouais, moi je
0: D'avoir
1: trouve
0: de
1: ça
0: rechercher ces moments-là.
1: comme une chance. Je me dis toujours, j'ai que ça à penser, avancer et manger. Enfin, moi je dors pas encore, je fais pas assez long. Mais je trouve que c'est vraiment ouais, une parenthèse, comme tu dis, reposante. C'est exactement ça. Et tu en penses quoi, toi, de la médiatisation dans le monde du trail aujourd'hui? Est-ce que c'est une manière de mettre en lumière un sport qui était un peu dans l'ombre? Où ça dénature son essence, ses valeurs. C'est quoi ton point de vue?
0: Ben, il y a du pour et du contre dans cette surmédiatisation. Moi, je trouve que tout ce qui est fait, tu vois, c'est le prof qui parle, mais moi, quand j'étais prof de PS, je voulais donner un petit peu la fibre aux jeunes, leur donner envie d'aller explorer la nature, d'être dans l'effort, tu vois, leur redonner le goût de l'effort qui se perd quand même petit à
1: Oui.
0: petit. Et toute cette médiatisation autour du trail avec des trailers qui peuvent être plus influenceurs que trailers, ça a ce côté positif de diffuser un message et d'amener les gens à se bouger, à sortir, à se mettre à courir. On le voit aujourd'hui, il y a des tas de gens qui se mettent à courir, les trails sont pris d'assaut. Pour avoir un dossard, ça peut être très compliqué, même sur une petite course de village, alors qu'avant, tu pouvais t'inscrire le jour même. Donc, il y a ce côté positif que les gens sont influencés et vont aller courir. Après, il y a forcément des côtés négatifs, c'est-à-dire que les valeurs du trail, quelques belles valeurs du trail se perdent, comme la simplicité, juste, tu vois, prendre une paire de baskets et aller courir dans la nature, ça se perd un peu, donc, mais on peut y revenir. Je me place un peu en tant qu'organisateur, il y a des messages à faire passer en tant qu'organisateur, réduire un petit peu le côté non autonome des coureurs, réduire les ravitaillements, les rendre plus autonomes, je pense qu'il faut avancer là-dessus. Bien à nouveau dialogue, communiquer sur un discours de respect de l'environnement, sur insister sur le fait que notre passage ne doit pas aller, être négatif pour la nature. Tu vois, on ne doit rien laisser en fait, on ne doit pas dégrader la nature qu'on traverse, parce qu'on se rend compte que tous ces gens qui se mettent à courir, ils n'ont pas forcément les codes et pas forcément les mêmes valeurs que le trail quand ça a commencé, quoi. Donc, il y a du pour, il y a du contre, mais moi, je suis quelqu'un d'éternellement positif. Donc, je me dis que tout ça va se réguler et que bon, je pense qu'on va forcément, parce que c'est dans l'air du temps, revenir à plus de simplicité. C'est souhaitable, en tout cas. Bah, moi, je le souhaite.
1: Et justement, tu parlais d'organisation. Tu as participé cette année à l'organisation du Trail du Ventoux qui a accueilli les championnats de France. Toi, tu pilotais le nouveau format le 24 heures. L'organisation, c'est un vrai défi. Nous, avec Digitrail, on accompagne les organisateurs dans leur com, la création des sites et on voit, c'est ultra prenant, pas toujours simple. Tout ce travail n'est pas forcément visible et reconnu. Comment tu le vis, toi, d'être de l'autre côté du décor? Est-ce que c'est quelque chose qui te plaît?
0: Moi, ça me passionne d'organiser, de gérer des équipes d'organisation. Je trouve qu'il y a un vrai partage et en amont, c'est un temps fou, c'est hyper chronophage. Moi, ça fait 20 ans qu'avec mon association,

0: association de raid, on organise un raid. Là, on l'a organisé la semaine dernière. Donc, ça fait 20 ans que je suis dans l'organisation, dans le bénévolat. Je suis président de mon association et ça m'a toujours passionné d'avoir des projets d'orga et de les mener au bout. Et c'est hyper valorisant quand ça se passe bien, qu'il y a des super retours, quand tu rends les gens juste heureux, quoi. Quand tu leur as proposé un beau parcours et qu'ils te disent à l'arrivée, bah, c'était un trop beau moment. Donc, il faut en France des organisateurs. On n'est pas aidé parce que la législation est de plus en plus compliquée, que ce soit avec les organismes, avec la préfecture, avec les propriétaires privés. Enfin, je veux dire, tout est très, très compliqué. Il faut vraiment être accroché, il ne faut pas être seul. Mais en même temps, c'est nécessaire parce que tu partages et tu proposes et tu offres du bonheur à des coureurs. Voilà, donc moi, sur le Trail du Ventoux, c'est une orga que j'adore, qui est historique et qui garde des très très belles valeurs. Voilà, donc je vais faire un bout de chemin avec eux, je pense. Et puis j'ai d'autres projets en tête, mais bon, j'ai trop de projets dans ma tête, donc il faut que je me calme un peu. D'organisation en tout cas, parce que
1: Ouais.
0: le problème, c'est que j'ai plein d'idées d'organisation, puis après je me dis, mais non, mais tu te rajoutes trop trop de boulot, puis j'ai pas assez de temps pour mes projets personnels, ou alors pas assez de temps pour mes projets avec les amis, avec ma famille. Donc voilà. Alors c'est pour ça que le fait d'avoir arrêté l'éducation nationale, ça va me permettre de dégager du temps pour les nouveaux projets.
1: Ouais, le fameux équilibre. Et dans les prochaines semaines, tu vas te lancer dans un nouveau projet, XXL. Tu fais la traversée des Pyrénées, en totale autonomie, évidemment. Un chantier d'environ 900 km. Tu nous en dis plus?
0: Oui, eh ben, écoute, je vais te contredire
1: Ah.
0: parce que je ne vais pas le faire en autonomie, je vais innover. Je vais le faire
1: D'accord.
0: avec une petite assistance. Alors jusque-là, j'ai toujours fait mes projets, les Alpes, le Gervais en Corse en autonomie. Mais j'avais envie de le partager aussi avec des amis. Donc j'ai deux amis qui vont faire l'assistance à tour de rôle avec un petit van. Et bon, ça sera vraiment une petite assistance. Mais comme je suis un peu compète sur les bords, j'avais envie de battre le record d'Éric Claverie, qui est de 9 jours, 9 heures sur ses 900 km. Et en auto-assistance, en autonomie, ce n'était pas jouable. Ça aurait été... Dans les Pyrénées, c'était trop compliqué pour s'alimenter, etc. Donc voilà, je vais m'attaquer le 20 juin. Je pars à 5 heures du matin et c'est parti pour 9 jours. Et ça va être. J'ai trop hâte d'être 9 jours dans les montagnes.
1: Et
0: Voilà.
1: c'est un terrain de jeu que tu affectionnes, les Pyrénées, tu connais bien?
0: Eh bien, je ne connais pas si bien. Donc je suis
1: Ouais.
0: très content parce que je vais découvrir la plus grande partie. Je connais pas mal autour de Font-Romeu. Mais sinon, j'ai fait des petits bouts de ci, de là. Voilà, j'ai des copains au Pays Basque. Voilà, mais en gros, sur les 900 km du GR10, j'en connais peut-être 100, même pas, quoi. Donc,
1: Ah
0: ça va être
1: ouais, c'est
0: une
1: une
0: grande
1: belle découverte.
0: découverte en direct live. Voilà. Et ça me va bien comme ça. Et puis, comme les jours vont être très, très longs le 20 juin et que j'ai prévu de m'arrêter 3-4 heures par nuit, je vais essentiellement traverser ces Pyrénées 2 jours. Donc, ce qui me permettra d'en prendre plein les mirettes.
1: Ouais, et on pourra venir t'encourager. Et puis, si tu as besoin d'assistance, on est là, on n'est pas loin. Moi, je voudrais bien un compte rendu, en tout cas, à la fin, quand tu auras bouclé cette traversée.
0: Ben, j'espère que ça se passera bien jusqu'au bout parce que 900 km, j'ai jamais fait et ça reste un gros défi là, un gros chantier.
1: Ouais. Et après cette aventure, tu me dis que tu as plein de projets. Tu peux quand même nous en dire au moins un, non? C'est quoi tes prochains défis après les
0: Là, en
1: Pyrénées?
0: 2025, c'est calé. Je vais aller sur la semaine UTMB pour la première fois, mais pour faire la PTL,
1: Ah
0: la
1: oui.
0: petite trotte à Lyon que j'ai jamais fait, qui me ressemble bien en équipe, un parcours technique de plus de 300 km. Donc voilà, fin août, je serai sur Chamonix pour la PTL avec mon ami Nicolas Lehmann, le Suisse. Voilà, qui connaît bien, puis qui est un expert d'alpinisme, donc je suis rassuré de faire ça avec lui, parce qu'il y a des passages engagés sur la PTL.
1: Ouais.
0: Voilà, et surtout, mon objectif de l'année, ça, c'est ma discipline de cœur, c'est les championnats du monde de raid aventure. Ils sont organisés en France, en Corse. Quelle plus belle terre que la Corse pour le raid aventure, je crois qu'il n'y a pas mieux. Donc, le 1er octobre, on va s'élancer pour 5 jours minimum de course à 4, là, avec mon équipe, pour les championnats du monde de raid. Et ça, je t'avoue que je me languis aussi. Mais bon, ces trois beaux projets, je les prends les uns après les autres, et puis j'en profite pleinement. Donc là, je suis focus Pyrénées, là, t'imagines bien, parce que c'est demain
1: Ouais.
0: qu'elle est.
1: C'est super. Écoute, Sébastien, merci sincèrement de nous avoir confié ta skyline. On va suivre tes aventures dans nos montagnes, mais pas que. Avec plaisir, en tout cas, et à très bientôt sur les sentiers.
0: Salut, merci.
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15: Bonjour à tous, bonjour à toutes et beau mercredi à vous qui êtes à l'écoute de votre radio associative Fréquence Plus. Nos prévisions selon Météo France au sein pour ce 24 juin, eh bien c'est une belle matinée ensoleillée pour changer et un développement nuageux qui va se produire cet après-midi et donner quelques averses potentiellement orageuses. La nuit prochaine sera calme et l'isotherme 0 degré est toujours à 4400 mètres d'altitude et offre toujours des températures du même acabit. On aura au maximum entre 32 et 36 degrés en basse vallée, 26 à 28 degrés vers 1500 mètres et 21 degrés vers 2500 mètres d'altitude. Quant au vent, il est généralement faible et variable sur les sommets et partout ailleurs, c'est les brises de pente et de vallée qui prédominent. Voici donc pour les prévisions de ce jour et là-dessus, je vous souhaite à tous et à toutes un très beau mercredi.
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La marche portée par la voix de la chanteuse Camille. C'est un extrait de Quand je marche que nous venons d'entendre. Il y a aussi la marche du solstice d'été qui s'avance au plus près de nous. La marche de la journée mondiale des réfugiés le 20 juin. La marche des paroles d'exil en vallée des Gaves les 26 et 27 de ce même mois. Sans oublier les marches des fiertés. La marche que donne à entendre aujourd'hui l'onde poétique est loin, bien loin de tout défilé politique fascisant. Elle est celle de nos pas citoyens et citoyennes, de celles et ceux qui marchent vers et pour des soulèvements, des saluts tout reconnaissants vers l'étranger et l'étrangère. Une marche des fulgurances de la lenteur, selon l'écrivain voyageur suisse du XXe siècle Nicolas Bouvier. Bonjour, bonsoir à chacun chacune et bienvenue dans ce goût de la marche paru au Mercure de France. Sans cet apprentissage de l'état nomade, je n'aurais peut-être rien écrit. Incantation de l'espace, décantation du texte. Pendant des années, j'ai suivi ce mouvement pendulaire qui passe du voir au donner à voir, la parole naissant non de l'exotisme qui n'est que preuve de malentendu, mais d'une géographie concrète, patiemment investie et subie. Pour les vagabonds de l'écriture, voyager, c'est retrouver par déracinement, disponibilité, risque, dénouement, l'accès à ces lieux privilégiés où les choses les plus humbles retrouvent leur existence plénière et souveraine. Il faut se garder d'opérer ici une distinction entre grande et petite randonnée. Le monde commence exactement sous nos fenêtres et j'approuve Confucius lorsqu'il dit « Un voyage, fût-il de 1000 lieues, commence sous votre chaussure. »

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9: Bonjour à tous, bonjour à toutes et beau mercredi. Vous êtes à l'écoute de votre radio associative Fréquence Luce. Nos prévisions selon Météo France Haussin pour ce 24 juin. Eh bien, c'est une belle matinée ensoleillée pour changer et un développement nuageux qui va se produire cet après-midi et donner quelques averses potentiellement orageuses. La nuit prochaine sera calme et l'isotherme 0 degré est toujours à 4400 mètres d'altitude et offre toujours des températures du même acabit. On aura au maximum entre 32 et 36 degrés en basse vallée, 26 à 28 degrés vers 1500 mètres et 21 degrés vers 2500 mètres d'altitude. Quant au vent, il est généralement faible et variable sur les sommets et partout ailleurs, c'est les brises de pente et de vallée qui prédominent. Voici donc pour les prévisions de ce jour et là-dessus, je vous souhaite à tous et à toutes un très beau mercredi.
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6: Mercredi à 10h15 à la médiathèque municipale de Cotteret, on vous propose les racontines de Sabine pour partager des histoires et des comptines sur la pêche en pleine mer. Une séance de lecture et de comptines à destination des petits de 0 à 6 ans afin de leur proposer une première approche des livres et de la lecture. Une manifestation gratuite organisée dans le cadre de l'opération départementale Première Page. Les racontines de Sabine avec cette semaine la pêche en pleine mer, c'est ce mercredi à 10h15 à la médiathèque municipale de Cotteret.
7: Mercredi à 20h à la salle des fêtes de Grust, il y aura une soirée sardinade suivie du feu de la Saint-Jean. C'est une soirée festive et gourmande à l'occasion de la Saint-Jean. Au programme, feu de la Saint-Jean et chant montagnard. Alors rendez-vous à 20h à la salle des fêtes de Grust ce mercredi.
6: Jeudi à 17h30, place de la mairie à Cotteret, c'est le concert de blues rock variété entièrement gratuit qui s'appelle le Taxiway. Le concert Taxiway, du blues rock et de la variété, c'est entièrement gratuit. Ça se passe ce jeudi à la place de la mairie à partir de 17h30 à Cotteret.
7: Ce jeudi, de 15h à 19h à la place de la Bergère à Gèdre, nous vous proposons le marché gourmand et artisanal animé par le duo Feu de Camp. Venez découvrir et déguster des productions locales dans une ambiance conviviale et festive. N'oubliez pas que le marché est animé par le duo Feu de Camp. Ça se déroule de 15h à 19h à la place de la Bergère à Gèdre et c'est ce jeudi.
6: Jeudi, au tiers-lieu Amassa à Lourdes, rendez-vous à 20h30 pour une scène libre cabaret d'improvisation. Entrée libre, sortie au chapeau, la scène libre atelier d'improvisation vous propose un cabaret entièrement construit à partir de vos suggestions. Sur scène, les comédiens enchaînent des moments drôles, décalés, touchants ou totalement inattendus, sans texte ni filet. Un spectacle unique où chaque scène naît de l'instant et où tout peut arriver grâce à vous. La scène libre cabaret d'improvisation, c'est ce jeudi à 20h30 au tiers-lieu Amassa à Lourdes.
7: Ce vendredi, de 15h à 16h30, la ferme distillerie Orsnabruma à Auqueuil vous propose sa visite guidée. Tous les vendredis, visite guidée du jardin de plantes aromatiques et médicinales et le petit fruit de la distillerie, découverte de la distillation des plantes dans un alambic en cuivre, dégustation des produits de la ferme, liqueur de plantes, liqueur de fruits, pastis du Val d'Azun et sirop à base de plantes, mais vous inquiétez pas, tout ça est sans alcool. Alors pour rappel, ce vendredi de 15h à 16h30 à la ferme distillerie d'Orsnabruma à Auqueuil, il y aura sa visite guidée.
6: Vendredi, à Arras-en-Lavedance, c'est le démarrage du festival Paroles d'Exil, organisé par l'association 3A en entrée libre, avec au programme de ce vendredi à 17h30 devant la mairie d'Arras-en-Lavedance, le parrainage républicain, suivi à 19h dans le jardin du Cairn de l'inauguration de l'exposition photo témoignage de la grande marche pour l'accueil 2025. Et à 20h, c'est à l'Abadiale qu'on vous donne rendez-vous avec de la restauration et buvette et la projection du court-métrage Trajectoire, réalisé par Corinne Matou de la compagnie La Mandragore. Et pour finir ce premier jour du festival Paroles d'Exil, à 21h, c'est dans le jardin de l'Abadiale qu'il y aura la création de la compagnie La Diagonale. Une lecture musicale sur un texte de Laurent Godet avec la chanteuse et musicienne Gumizo Musendo et la comédienne et metteuse en scène Laurence Laburte. Le festival Paroles d'Exil, ça commence ce vendredi à 17h30 à Arras-en-Lavedan et retrouvez tout le programme complet sur accueilazin.com.
7: De vendredi à lundi, de 11h à 1h du matin, la ville de Lourdes vous propose ses fêtes. Au programme, cassettas, concerts, fanfares, jeux et sport. Un des grands rendez-vous de l'été. 3 jours de fêtes, de musique et de convivialité pour célébrer Lourdes et ses habitants. Tout un programme pour vibrer ensemble et profiter de l'ambiance estivale. Venez partager la joie, les rires et la couleur des fêtes de Lourdes. Alors pour rappel, c'est de vendredi à dimanche de 11h à 1h du matin et lundi de 11h à 20h et ce sera au Jardin des Tilleuls à Lourdes.
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4: RFI 8h à Paris, 9h à Kiev. Et c'est le journal de Marion Kazanov avec à la une les efforts du Pakistan, Marion, pour mettre fin au conflit entre les États-Unis et l'Iran.
5: Et si le premier round de pourparlers a été concluant, en Suisse, les deux parties continuent de s'opposer sur certains sujets. Avec son rôle de médiateur, Islamabad occupe une place cruciale. RFI a pu s'entretenir avec une source diplomatique pakistanaise. L'Ukraine accentue la pression sur la Crimée. Les frappes de Kiev sur les infrastructures de la région occupée par la Russie l'isolent un peu plus, alors que la Crimée donc est une base arrière importante pour l'armée russe. L'Europe n'a pas fini de suffoquer sous la chaleur. De nouveaux records pourraient être battus aujourd'hui, notamment en France. Nous verrons comment est perçu ce phénomène, cette canicule depuis la Côte d'Ivoire. Et puis en football, les Léopards au pied du mur après leur défaite 1-0 contre la Colombie à la Coupe du Monde. La RDC doit impérativement gagner son prochain match si elle veut se qualifier en 16e.
4: Le nucléaire iranien, le détroit d'Ormuz, la reconstruction, l'Iran et les États-Unis cherchent à s'entendre sur des dossiers épineux.
5: Si le premier round de pourparlers en début de semaine a été concluant, les deux parties continuent donc de se contredire sur ces questions. Les régler, ces questions, c'est la mission délicate du Pakistan. Avec le Qatar, il est le médiateur dans ce conflit. Ses efforts ont été salués et ce rôle permet à Islamabad de se faire une place importante dans la géopolitique mondiale. Nicolas Falaise a pu s'entretenir avec une source diplomatique pakistanaise sur les coulisses de ces négociations cruciales.
6: Propulsé dans un rôle inédit de médiateur, le Pakistan mobilise sa diplomatie, mais aussi son expertise nucléaire. Le pays est l'une des 9 puissances dotées de l'arme atomique, un atout, puisque l'enjeu principal de la négociation actuelle est de résoudre la crise du nucléaire iranien. L'accord nucléaire de 2015 peut servir de base à un nouveau compromis, nous dit-on, de sources diplomatiques pakistanaises. Pour y parvenir, le Pakistan est associé au Qatar, qui a mené de nombreuses médiations et qui détient plusieurs milliards de dollars d'avoirs iraniens gelés, qui font partie de la négociation. Arabie Saoudite, Turquie et Égypte sont aussi consultés, le tout en concertation avec la Chine, souligne notre interlocuteur pakistanais. Dans ce paysage diplomatique nouveau, aucune place pour les Européens qui ont si longtemps négocié dans le dossier nucléaire. À l'inverse, le Pakistan assure que ses positions équilibrées et conformes au droit international lui permettent aujourd'hui d'être accepté comme médiateur entre les États-Unis et l'Iran, deux pays déterminés à conclure un accord dans le délai imparti de 60 jours, nous disent les diplomates pakistanais.
5: Mais il y a encore beaucoup de divergences entre les deux parties. Par exemple, sur le nucléaire iranien, Téhéran n'a pas l'intention de laisser l'AIEA, l'Agence internationale de l'énergie atomique, inspecter ses sites nucléaires clés bombardés par Israël et les États-Unis. Au contraire, Donald Trump a assuré que ces inspections ont été pleinement et totalement acceptées. Sur le détroit d'Ormuz, le chef de la diplomatie américaine en tournée dans le Golfe répète ce matin que le passage restera libre alors que l'Iran souhaite instaurer des frais pour les navires qui navigueront dans ce passage stratégique.
4: L'Ukraine et la Russie ne sont pas prêtes de s'asseoir à la table des négociations.
5: Une frappe russe a fait un mort ce matin à Kharkiv dans le nord-est. Le bilan des frappes d'hier dans plusieurs villes du nord et de l'est est monté à 14 morts. L'Ukraine, elle, cible de plus en plus la Crimée, cette région ukrainienne annexée par la Russie en 2014. La ville de Sébastopol est privée d'électricité ce matin après des attaques contre des installations énergétiques. Et si Kiev insiste sur cette région, Franck Alexandre, c'est parce qu'elle est une base arrière importante pour l'armée russe.
7: L'intelligence artificielle embarquée a changé la donne. Désormais, les drones d'attaque de moyenne portée ukrainiens sont moins sensibles au brouillage et ils menacent les arrières russes. En éliminant systématiquement les dépôts de carburant, les radars, les centres de commandement, en faisant peser une menace constante sur les voies d'approvisionnement, ils façonnent le champ de bataille et isolent la Crimée. Une Crimée si stratégique pour la Russie, insiste Vincent Touré, chercheur à l'IFRI.
8: Le combat est décidé par la puissance de feu. La puissance de feu aujourd'hui, pour qu'elle soit effective, il faut qu'elle soit précise. Ça implique donc des capteurs qui doivent être reliés efficacement ensuite à des centres de commandement et enfin à des moyens de frapper. Ce que font les Ukrainiens en visant la Crimée, c'est qu'ils touchent en fait ces trois points précisément. C'est-à-dire que la Crimée agit comme, on va dire, un nœud névralgique Et les Russes sont très dépendants de ce que la Crimée abrite. Donc là, les Ukrainiens, en fait, en frappant la Crimée, fragilisent la puissance offensive que les Russes ont à leur disposition pour pousser le front.
7: Conséquence, les offensives russes patinent. Reste que ce succès tactique ne s'est pas encore converti en gains territoriaux en faveur de l'Ukraine. Faute de troupes suffisantes.
5: Franck Alexandre.
4: L'Europe reste en rouge ce matin.
5: De nombreux pays suffoquent depuis plusieurs jours sous une importante vague de chaleur. Les alertes canicules se multiplient en Italie, au Royaume-Uni ou encore en France. La France a connu hier sa journée la plus chaude jamais enregistrée. Et de nouveaux records pourraient être battus aujourd'hui. Ces épisodes de chaleur sont de plus en plus intenses et précoces en raison du réchauffement climatique sur un continent peu préparé à de telles températures. Mais ailleurs, 40 degrés, ce n'est pas exceptionnel, comme en Côte d'Ivoire. Vu d'Abidjan, cette vague de chaleur européenne suscite à la fois ironie, curiosité et une part d'empathie. Reportage Bintadiagne.
2: Sur la terrasse de la locodrome de Cocody, des jeunes dégustent un plat de garba, le nez scotché sur leur téléphone. Parmi eux, Esdras est étonné par la surabondance d'informations sur la canicule en France.
9: Les médias européens exagèrent un peu avec cette histoire des canicules. Parce que nous, à Abidjan, en fait, on vit toujours ça. Ce n'est pas pour une canicule qu'on va interrompre, par exemple, des cours scolaires ou le travail, en fait. Donc, qu'ils prennent courage, quoi.
2: Jean Clavert est beaucoup plus compréhensif pour lui. Tout ceci sert à mieux prévenir un public peu averti.
10: Je me dis qu'en Europe, les autorités prennent des mesures assez drastiques parce qu'en réalité, ils ne sont pas habitués. Ça touche leur quotidien. Il y a même des morts.
11: Ici, par exemple, quand il fait très chaud, quand il fait dans les 40 degrés, on ne ferme pas les écoles?
10: Fermer des écoles pour la chaleur, c'est pas vraiment la bonne attitude pour nous ici, puisque ça fait partie de notre quotidien.
2: Même avis partagé par Denis, un fonctionnaire effrayé par les changements climatiques.
12: Si on inversait les rôles, que nous en Afrique ici, on avait vraiment une vague de fraîcheur qu'on n'avait jamais vécue. Peut-être on va à 10 degrés, 5 degrés comme en Europe. Ça allait nous inquiéter, on allait beaucoup avoir aussi peur, on allait se poser des questions. Bon. Donc je pense que c'est quelque chose qu'ils n'ont jamais vécu auparavant. C'est normal que ça fasse partie de leur actualité. Quoi.
2: Pour les Abidjanais, l'actualité, ce sont les alertes météo concernant les pluies qui, chaque année, occasionnent des dégâts matériels. Bintadiane Abidjan, RFI.
5: Et donc la France pourrait battre de nouveaux records de chaleur aujourd'hui. Le musée du Louvre, la Tour Eiffel, mais aussi le Mont-Saint-Michel en Normandie fermeront plus tôt en raison de cette canicule, de fortes températures qui causent aussi des coupures d'électricité dans l'Ouest, en Bretagne. Plus de 106 000 foyers étaient concernés hier soir et encore 70 000 ce matin.
4: La France qui rendait hier le plus grand des hommages à Marc Bloch.
5: L'historien et résistant juif, fusillé par les nazis en 1944, est entré hier au Panthéon où sont inhumées les plus grandes personnalités du pays. Son cénotaphe était accompagné de celui de son épouse, Simone Vidal. Baptiste Coulon était présent à cette cérémonie de panthéonisation.
13: Sur la façade ensoleillée du Panthéon, le portrait de Marc Bloch, moustache et lunettes rondes. Au pied du monument, l'acteur Jacques Gamblin raconte l'historien qui révolutionna sa discipline.
14: Il est convaincu que l'histoire appartient aux sociétés entières. Un chant labouré, une coutume oubliée, une légende populaire peuvent parfois en dire autant qu'un traité signé par un roi.
13: Penser l'histoire dans toute sa vérité, un héritage qui inspire encore étudiants et enseignants.
15: Je suis sociologue et chez Marc Bloch, je retrouve quelque chose de précieux. Il faut comparer, déplacer son regard, accepter l'étrangeté pour mieux comprendre le monde.
13: Enveloppé d'un drapeau tricolore, le cénotaphe de l'historien, celui de son épouse, entre au Panthéon, à deux pas de la Sorbonne où il enseigna avant d'en être chassé parce que juif. Un destin dont s'inspire Emmanuel Macron pour cibler les discours nationalistes et ce qu'il nomme l'esprit de défaite.
16: L'esprit de défaite, sans cesse entretenu par ceux qui se proclament plus français que vous. Poison lent de notre vie publique et qu'il faut combattre inlassablement.
13: Conclusion d'un hommage à un homme des Lumières qui, de sa vie durant, s'est élevé contre le repli identitaire.
5: Reportage à Paris de Baptiste Coulon avec Benoît Gouttorbe. Le géant de la tech Meta prend un virage stratégique. Sa filiale WhatsApp change de patron au niveau mondial. Il s'agit désormais de l'Indien Kunal Shah. Le groupe américain espère que cet entrepreneur de la tech indienne pourra accélérer la monétisation de sa messagerie en ligne. Son portrait avec Abdoulaye Rali à New Delhi.
17: En Inde, Kunal Shah est un poids lourd de la tech. C'est le stratège qui a imposé l'application financière Cred. Pour mesurer son influence, nous avons joint le journaliste spécialisé Nikhil Pahwa. Pour lui, l'entrepreneur possède un atout rare.
18: Au fil des ans, Kunal a prouvé qu'il comprenait parfaitement les utilisateurs et les ressorts qui les fidélisent sur un réseau.
17: C'est cette expertise que Meta vient chercher. L'Inde est le premier marché de WhatsApp avec 1,5 milliard d'utilisateurs. Ici, l'application a quasiment remplacé le réseau téléphonique traditionnel. Pourtant, elle bute sur un obstacle, le paiement en ligne. Le régulateur indien bloque l'extension de son système de virement.
18: Sa croissance a été freinée parce que les services proposés aux utilisateurs.
19: C'était l'actualité internationale avec notre partenaire RFI.
20: Hier, au lendemain d'une manifestation de l'opposition dont la répression...
21: Bonjour Josué.

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2: 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Bonjour à tous, bonjour à toutes et beau mercredi à vous qui êtes à l'écoute de votre radio associative Fréquence Plus. Nos prévisions selon Météo France au sein pour ce 24 juin, eh bien c'est une belle matinée ensoleillée pour changer et un développement nuageux qui va se produire cet après-midi et donner quelques averses potentiellement orageuses. La nuit prochaine sera calme et l'isotherme 0 degré est toujours à 4400 mètres d'altitude et offre toujours des températures du même acabit. On aura au maximum entre 32 et 36 degrés en basse vallée, 26 à 28 degrés vers 1500 mètres et 21 degrés vers 2500 mètres d'altitude. Quant au vent, il est généralement faible et variable sur les sommets et partout ailleurs, c'est les brises de pente et de vallée qui prédominent. Voici donc pour les prévisions de ce jour et là-dessus, je vous souhaite à tous et à toutes un très beau mercredi.
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La marche portée par la voix de la chanteuse Camille. C'est un extrait de « Quand je marche » que nous venons d'entendre. Il y a aussi la marche du solstice d'été, qui s'avance au plus près de nous. La marche de la Journée mondiale des réfugiés, le 20 juin. La marche des paroles d'exil en Vallée des Gaves, les 26 et 27 de ce même mois. Sans oublier les marches des fiertés. La marche que donne à entendre aujourd'hui l'onde poétique est loin, bien loin de tout défilé politique fascisant. Elle est celle de nos pas citoyens et citoyennes, de celles et ceux qui marchent vers et pour des soulèvements, des saluts tout reconnaissants vers l'étranger et l'étrangère. Une marche des fulgurances de la lenteur, selon l'écrivain voyageur suisse du XXe siècle Nicolas Bouvier. Bonjour, bonsoir à chacun chacune et bienvenue dans ce goût de la marche paru au Mercure de France. Sans cet apprentissage de l'état nomade, je n'aurais peut-être rien écrit. Incantation de l'espace, décantation du texte. Pendant des années, j'ai suivi ce mouvement pendulaire qui passe du voir au donner à voir, la parole naissant non de l'exotisme qui n'est que preuve de malentendu, mais d'une géographie concrète, patiemment investie et subie. Pour les vagabonds de l'écriture, voyager, c'est retrouver par déracinement, disponibilité, risque, dénouement, l'accès à ces lieux privilégiés où les choses les plus humbles retrouvent leur existence plénière et souveraine. Il faut se garder d'opérer ici une distinction entre grande et petite randonnée. Le monde commence exactement sous nos fenêtres et j'approuve Confucius lorsqu'il dit « Un voyage, fût-il de 1000 lieues, commence sous votre chaussure. »

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6: Bonjour à tous, voici l'actualité de ce 24 juin. Pour la troisième journée consécutive, le département est en vigilance rouge, avec des pointes qui pourront atteindre 40 degrés en plaine et 30 degrés à 1500 mètres, et des risques d'orages localement sur le fond de chaîne. La préfecture nous informe que 4 départs de feux de végétation ont été stoppés par le service départemental d'incendie. La végétation est en effet très sèche actuellement. Il faut donc être particulièrement vigilant à ne pas démarrer des feux par inadvertance. Également, c'est lundi dernier que 2 jeunes ont pu être secourus alors qu'ils étaient emportés par le Gave lors d'une baignade en zone non surveillée. Des espaces fraîcheurs sont disponibles actuellement sur notre territoire. Alors on parle des piscines ouvertes exceptionnellement, comme à Tarbes. C'est la piscine Paul Boiry, habituellement réservée aux associations, qui sera ouverte exceptionnellement jeudi et vendredi de 14h à 20h. À Lourdes, c'est le complexe aquatique de Lourdes qui est également ouvert tous les jours de 10h à 19h. À Luz-Saint-Sauveur, c'est la piscine municipale qui est actuellement ouverte à titre exceptionnel à tous, de 12h à 18h, pendant la canicule. À Maubourguet, la piscine sera ouverte ce week-end, samedi et dimanche, donc là aussi exceptionnellement, avec des tarifs doux, 2 euros pour les adultes, 1 euro pour les 6-12 ans. D'autres espaces sont également accessibles pour se rafraîchir. À Tarbes, on pourra citer le musée Masset, qui est exceptionnellement gratuit, et le parc est ouvert jusqu'à 22h. À Lourdes, c'est l'espace d'accueil du château fort musée pyrénéen et on peut se rendre à la médiathèque qui est également climatisée. Par ailleurs, l'établissement La Pastourelle au 34 rue Langel met à disposition ses locaux climatisés pour les personnes vulnérables. Enfin, pour les sans-abri, les lieux d'accueil ne sont pas saturés et l'abri de nuit Arc-en-Ciel à Tarbes reste ouvert en journée. La mairie de Tarbes met d'ailleurs à disposition un espace fraîcheur dans une de ces salles. Et puis, ce sont également des commerces qui ferment en raison de la canicule, une tendance qui s'installe pour modifier les horaires d'ouverture ou des fermetures pendant plusieurs jours. Par exemple, à Tarbes, c'est la librairie des Beaux-Jours qui baisse les rideaux à 14h30 au lieu de 19h. Et donc, certains ont même décidé de fermer complètement. Aujourd'hui, par exemple, Bigor Guitar Shop sera fermé car les clients ne sont pas au rendez-vous en ce moment. Et puis, au cœur du parc national des Pyrénées, le parc national des Pyrénées rappelle que la faune et la flore sont fragiles et menacées. Des espèces comme le décement ou le calotriton, la baignade et la navigation y sont donc interdites en zone cœur de parc exclusivement. Et le parc national demande même à s'éloigner des zones aquatiques pour les protéger des pollutions chimiques liées particulièrement aux crèmes solaires et aux savons qui impactent directement la survie des insectes aquatiques, d'éviter les berges afin de limiter leur érosion et surtout de ne pas boire l'eau en montagne si elle ne provient pas de sources bien identifiées car elle peut être contaminée. On termine par une note culturelle. C'est à Tarbes l'exposition des diplômés du Master Art de l'ESAD Pyrénées. L'École supérieure d'art et de design des Pyrénées présente occupée une exposition des diplômés 2026 du Master Art. Ce sont 8 jeunes artistes qui vont dévoiler leur projet de fin d'études, aboutissement de 5 années de formation. L'exposition met en avant des démarches artistiques variées, nourries par l'expérimentation, la recherche et le travail collectif. Le vernissage aura lieu ce soir à 18h30 dans les locaux de l'école au Jardin Masset. L'exposition sera ensuite ouverte du 25 juin au 10 juillet, puis du 24 août au 18 septembre, du lundi au vendredi, de 9h à midi et de 14h à 17h. Voilà pour les actualités de ce mercredi 24 juin. Bon courage à tous et toutes.

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5: Bonjour à tous, bonjour à toutes et beau mercredi à vous qui êtes à l'écoute de votre radio associative Fréquence Plus. Nos prévisions selon Météo France au sein pour ce 24 juin, eh bien c'est une belle matinée ensoleillée pour changer et un développement nuageux qui va se produire cet après-midi et donner quelques averses potentiellement orageuses. La nuit prochaine sera calme et l'isotherme 0 degré est toujours à 4400 mètres d'altitude et offre toujours des températures du même acabit. On aura au maximum entre 32 et 36 degrés en basse vallée, 26 à 28 degrés vers 1500 mètres et 21 degrés vers 2500 mètres d'altitude. Quant au vent, il est généralement faible et variable sur les sommets et partout ailleurs, c'est les brises de pente et de vallée qui prédominent. Voici donc pour les prévisions de ce jour et là-dessus, je vous souhaite à tous et à toutes un très beau mercredi.
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4: 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Apportez vos objets cassés et venez apprendre à les réparer. Outils disponibles sur place et c'est gratuit en dehors des pièces de rechange. Ripper Café à la Villa Suzanne, ce mercredi de 18h à 21h.
5: Mercredi à 10h15 à la médiathèque municipale de Cotteret, on vous propose les racontines de Sabine pour partager des histoires et des comptines sur la pêche en pleine mer. Une séance de lecture et de comptines à destination des petits de 0 à 6 ans afin de leur proposer une première approche des livres et de la lecture. Une manifestation gratuite organisée dans le cadre de l'opération départementale Première Page. Les racontines de Sabine avec cette semaine la pêche en pleine mer, c'est ce mercredi à 10h15 à la médiathèque municipale de Cotteret.
6: Mercredi à 20h à la salle des fêtes de Grust, il y aura une soirée sardinade suivie du feu de la Saint-Jean. C'est une soirée festive et gourmande à l'occasion de la Saint-Jean. Au programme, feu de la Saint-Jean et chant montagnard. Alors rendez-vous à 20h à la salle des fêtes de Grust ce mercredi.
5: Jeudi à 17h30, place de la mairie à Cotteret, c'est le concert de blues rock variété entièrement gratuit qui s'appelle le Taxiway. Le concert Taxiway, du blues rock et de la variété, c'est entièrement gratuit. Ça se passe ce jeudi à la place de la mairie à partir de 17h30 à Cotteret.
6: Ce jeudi, de 15h à 19h à la place de la Bergère à Gèdre, nous vous proposons le marché gourmand et artisanal animé par le duo Feu de Camp. Venez découvrir et déguster des productions locales dans une ambiance conviviale et festive. N'oubliez pas que le marché est animé par le duo Feu de Camp. Ça se déroule de 15h à 19h à la place de la Bergère à Gèdre et c'est ce jeudi.
5: Jeudi, au tiers-lieu Amassa à Lourdes, rendez-vous à 20h30 pour une scène libre cabaret d'improvisation. Entrée libre, sortie au chapeau, la scène libre atelier d'improvisation vous propose un cabaret entièrement construit à partir de vos suggestions. Sur scène, les comédiens enchaînent des moments drôles, décalés, touchants ou totalement inattendus, sans texte ni filet. Un spectacle unique où chaque scène naît de l'instant et où tout peut arriver grâce à vous. La scène libre cabaret d'improvisation, c'est ce jeudi à 20h30 au tiers-lieu Amassa à Lourdes.
6: Ce vendredi, de 15h à 16h30, la ferme distillerie Orsnabruma à Hawker vous propose sa visite guidée. Tous les vendredis, visite guidée du jardin de plantes aromatiques et médicinales et le petit fruit de la distillerie. Découverte de la distillation des plantes dans un alambic en cuivre, dégustation des produits de la ferme, liqueur de plantes, liqueur de fruits, pastis du Val d'Azun et sirop à base de plantes, mais vous inquiétez pas, tout ça est sans alcool. Alors pour rappel, ce vendredi de 15h à 16h30 à la ferme distillerie d'Orsnabruma à Hawker, il y aura sa visite guidée.
5: Vendredi, à Arras-en-Lavedan, c'est le démarrage du festival Parole d'Exil, organisé par l'association 3A en entrée libre, avec au programme de ce vendredi à 17h30 devant la mairie d'Arras-en-Lavedan, le parrainage républicain, suivi à 19h dans le jardin du Cairn de l'inauguration de l'exposition photo témoignage de la grande marche pour l'accueil 2025. Et à 20h, c'est à l'Abadiale qu'on vous donne rendez-vous avec de la restauration et buvette et la projection du court-métrage Trajectoire, réalisé par Corinne Matou de la compagnie La Mandragore. Et pour finir ce premier jour du festival Parole d'Exil, à 21h, c'est dans le jardin de l'Abadiale qu'il y aura la création de la compagnie La Diagonale. Une lecture musicale sur un texte de Laurent Godet avec la chanteuse et musicienne Gumizo Musendo et la comédienne et metteuse en scène Laurence Laburte. Le festival Parole d'Exil, ça commence ce vendredi à 17h30 à Arras-en-Lavedan et retrouvez tout le programme complet sur accueilazin.com.
6: De vendredi à lundi, de 11h à 1h du matin, la ville de Lourdes vous propose ses fêtes. Au programme, cassetas, concerts, fanfares, jeux et sport. Un des grands rendez-vous de l'été. 3 jours de fêtes, de musique et de convivialité pour célébrer Lourdes et ses habitants. Tout un programme pour vibrer ensemble et profiter de l'ambiance estivale. Venez partager la joie, les rires et la couleur des fêtes de Lourdes. Alors pour rappel, c'est de vendredi à dimanche de 11h à 1h du matin et lundi de 11h à 20h et ce sera au Jardin des Tilleuls à Lourdes.
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0: Les offres de la semaine à pourvoir sur le territoire de Lourdes. On commence par Monsieur Vagabond qui recherche pour la prise de commande, l'encaissement et l'aide à la préparation un employé de restauration polyvalente pour 4 mois à 28 heures par semaine. On continue toujours à Lourdes où c'est un magasinier qui est recherché pour un CDD de 5 mois à 35 heures par semaine. Direction un autre domaine pour un assistant dentaire qualifié qui est recherché en CDI 35 heures par semaine avec 2 ans d'expérience exigé. On continue avec un autre domaine encore, un technicien de maintenance polyvalent qui est recherché pour 6 mois à 35 heures et c'est pour Satorium Stedim Aseptix. Toujours à Lourdes, un employé ou une employée de ménage est recherché en CDD pour 6 mois à 15 heures par semaine, du lundi au vendredi de 18h à 21h est-il stipulé. Un contrat en alternance à présent pour un employé polyvalent en CDD de 12 mois à 39 heures par semaine est recherché. Et dans un autre domaine, à nouveau le domaine du soin, c'est un préparateur en pharmacie qui est recherché en CDI à 35 heures par semaine. Et on termine les offres de cette semaine avec un accompagnant éducatif petite enfance pour 4 mois à 19 heures par semaine. C'est à Jarrette et c'est pour la crèche, un contrat de 80 heures par mois, nous est-il dit. Vous retrouvez toutes ces offres et bien plus encore en vous rapprochant de votre agence FT de Lourdes.
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4: Merci de rester avec nous à l'écoute de RFI, les midis à Paris, 10h en temps universel. Le journal, c'est tout de suite avec vous, Gilles Moreau. Gilles, bonjour.
5: Bonjour Caroline, bonjour à tous. Dans l'actualité, un premier cas d'Ebola en France. Il a été diagnostiqué chez un médecin de retour de République démocratique du Congo, pays touché par une importante épidémie. Le ministère français de la Santé assure que le patient a été isolé dès son arrivée sur le territoire national. La canicule qui frappe l'Europe occidentale, en particulier la France, est inédite par son intensité et sa précocité dans la saison. Elle met à l'épreuve des secteurs d'agriculture. Activités comme le bâtiment à suivre dès le début du journal. Dans ce journal également, une tournée du chef de la diplomatie américaine dans les monarchies du Golfe, des pays fragilisés par le récent conflit avec l'Iran. Le niveau du mercure ne cesse de grimper en France. Le pays vient de connaître la journée la plus chaude de son histoire avec des températures dépassant la barre des 40 degrés Celsius. La situation qui n'est pas sans conséquences économiques. Elle affecte les travailleurs les plus exposés à la chaleur, en particulier ceux du BTP. Les chantiers avancent actuellement au ralenti. Reportage dans le sud de Paris de Clotilde Hazard.
6: Sur le chantier du parc des expositions, une grande partie des équipes est arrêtée. La chaleur empêche les ouvriers de poursuivre les travaux de fondation en sous-sol. Eric gère le trafic à l'entrée du site.
7: Comme à partir de 2 mètres de profondeur, il n'y a pas d'oxygène, on a dû les arrêter. Ils ne travaillent pas depuis. Ils viendront le vendredi pour voir si c'est possible de travailler ou pas. Il n'y a qu'une seule équipe qui est en train de travailler en ce moment. Ils commencent à 6 heures pour finir aux environs de 13 heures, avec quelques pauses fraîcheurs où ils peuvent aller se rafraîchir.
6: Un peu plus loin, dans la tour Triangle, futur gratte-ciel qui domine la porte de Versailles, les ouvriers travaillent parfois à plusieurs dizaines de mètres de hauteur où il fait encore plus chaud. La direction a renforcé les mesures de prévention. Joris est conducteur de travaux.
8: L'équipe HSE a mis des dispositifs en place pour que les équipiers se rafraîchissent de temps en temps. Il y a des points d'eau sur plusieurs niveaux. Ils incitent les chefs de chantier et les conducteurs à tenir les causeries sécurité aux équipes pour prévenir sur la situation.
9: Là, vous sentez quand même que c'est difficile?
8: Oui, bien sûr, c'est difficile. C'est difficile d'autant plus que dans les étages, on ressent encore plus la chaleur.
6: Les arrêts des chantiers ont aussi des conséquences sur l'emploi. Quand les salariés sont mis à l'arrêt, les intérimaires, eux, peuvent voir leur mission suspendue.
5: Clotilde Hazard, la canicule fait aussi souffrir le système scolaire en France. Elle a provoqué les fermetures de centaines d'écoles. Le gouvernement est favorable à la climatisation partout où c'est nécessaire, déclare sa porte-parole. Pour la première fois, je vous le disais en titre, un cas d'Ebola identifié sur le territoire français chez un médecin de retour de République démocratique du Congo, pays confronté à une grave épidémie. Le patient a été isolé dès son arrivée, assure le ministère de la Santé.
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5: Le secrétaire d'État Marco Rubio entame une tournée éclair dans le Golfe auprès des pays alliés fragilisés par le récent conflit au Moyen-Orient. Première étape, les Émirats Arabes Unis. Le chef de la diplomatie américaine rencontre à huis clos le président émirati. Il se rendra ensuite au Koweït, puis à Bahreïn, où il participera à une réunion du Conseil de coopération du Golfe. Avec nous en studio, Nicolas Falaise. Bonjour.
10: Bonjour.
5: En atterrissant dans la région hier soir, eh bien, le chef de la diplomatie américaine a dit vouloir rassurer les alliés des États-Unis à l'heure, Nicolas, où Washington a entamé des négociations avec l'Iran.
11: Et on sait les pays du Golfe inquiets de la navigation dans le détroit d'Ormuz, l'un des principaux contentieux entre Téhéran et Washington. C'est une préoccupation des monarchies pétrolières du Golfe, pour qui la libre circulation dans le détroit est vitale économiquement. Préoccupation aussi, ce qui ne figure pas à l'ordre du jour des discussions discussion États-Unis-Iran, à commencer par la question des missiles iraniens.
10: Des missiles et des drones iraniens qui se sont abattus en nombre sur les monarchies du Golfe pendant la guerre.
11: Émirats Arabes Unis, Koweït, Bahreïn, Marco Rubio se rend successivement dans les trois pays qui ont le plus souffert des représailles que l'Iran a lancées lorsqu'il a été attaqué par les États-Unis et Israël le 28 février dernier. Près de 3000 drones et missiles iraniens recensés pour les seuls Émirats Arabes Unis. Alors rappelons que les pays du Golfe ont tout fait pour tenter de dissuader les États-Unis de se lancer dans cette guerre. Ils en subissent aujourd'hui les conséquences et c'est leur modèle tout entier qui est remis en question. Adieu la prospérité reposant sur une sécurité garantie par les États-Unis.
10: Alors Nicolas Falaise, crise de confiance entre les monarchies du Golfe et l'allié américain.
11: Oui, mais pas de rupture en vue. Plutôt la recherche d'alliances multiples, une diversification accrue des partenariats politiques, sécuritaires et économiques pour s'affranchir d'un allié qui s'est montré bien peu fiable ces derniers mois.
10: Nicolas Falaise, en direct dans ce journal. Les discussions directes entre Libanais et Israéliens se poursuivent à Washington. L'agence Reuters se fait état d'un projet pilote soutenu par les États-Unis. Les troupes israéliennes céderaient le contrôle de certains territoires du sud Liban à l'armée libanaise. Les États-Unis formeraient les soldats libanais concernés et vérifieraient leurs antécédents afin de s'assurer qu'ils n'ont aucun lien avec le Hezbollah. Enfin, toujours dans le cadre de ce projet sur la table, Israël maintiendrait une présence militaire dans la zone tampon qu'il a établie au sud Liban. La Russie attaquée par l'Ukraine à coups de drones. Ces autorités font état de 3 morts dans les régions de Belgorod et de Nijni Novgorod. Attaques qui ont aussi privé d'électricité une ville de la péninsule de Crimée annexée par Moscou. On en parle plus en détail dans le journal de 13h avec Daniel Valo. Aux États-Unis, un Rasta peut-il porter des dreadlocks en prison? La Cour suprême a débouté un ancien détenu qui avait porté plainte ses gardiens ayant rasé ses cheveux. Décision qui pourrait avoir des conséquences sur les droits religieux en prison aux États-Unis. Sur place, Loubna Anaki.
12: La décision a immédiatement été dénoncée par les organisations de défense des droits civiques. La Cour suprême rend plus difficile de faire rendre des comptes aux responsables pénitentiaires lorsqu'ils violent les droits des personnes sous leur garde, déplore ainsi l'ACLU. La plus haute cour américaine avait été saisie par Damon Lander. Par conviction religieuse, ce rasta s'était laissé pousser les cheveux durant près de 20 ans. Mais lorsqu'il se retrouve à purger une peine de 5 mois dans une prison de Louisiane, ses gardes le menottent à une chaise et lui rasent la tête en dépit d'une décision de justice autorisant les détenus rastafariens à garder leur dreadlock. Hier, les 6 juges ultra-conservateurs de la Cour suprême ont estimé que la loi sur la protection des libertés religieuses ne permettait pas à Damon Lander de poursuivre les responsables de la prison pour des dommages et intérêts. Une décision qui tranche avec la tendance de ces dernières années. La Cour s'est montrée favorable à l'extension de la place de la religion dans l'espace public et a souvent donné raison aux plaignants chrétiens dans différentes affaires. Loubna Anaki, New York, RFI.
10: Au Pérou, les autorités électorales n'ont pas encore proclamé officiellement les résultats définitifs de la présidentielle du 7 juin, mais selon le dernier décompte, l'avance dont dispose la candidate de droite Keiko Fujimori ne peut plus être comblée. L'étau se resserre sur le Premier ministre espagnol Pedro Sanchez, contraint de démentir toute corruption généralisée autour de son gouvernement et du Parti socialiste. Il a dû intervenir ce matin au Parlement, 2 jours après la lourde condamnation de son ancien ministre des Transports, 24 ans de prison et au moment où s'accumulent les affaires judiciaires dans son entourage. Cette corruption généralisée n'existe pas, a-t-il affirmé dans un discours solennel ce matin devant les députés. Une page cinéma maintenant avec parmi les sorties du jour sur grand écran en France, L'étrangère, film de Gaïa Jiji. Il met en scène le parcours d'une Syrienne qui fuit la Syrie d'Assad pour la France. Film vu pour nous par Sophie Torlotin.
13: Mon mari est prisonnier politique en Syrie. Il est probablement mort.
14: L'héroïne de L'étrangère, Selma, est une exilée syrienne. Zahr Amir, elle, est iranienne. Mais l'actrice et son personnage partagent un vécu commun.
15: Je pense que ce qu'on partage, c'est justement cette envie de vivre et pas survivre.
14: C'est ce que Gaïa Jiji montre dans son film L'étrangère, une Syrienne en attente d'un statut de réfugié qui veut aussi vivre sa vie de femme en tombant amoureuse de l'avocat qui la défend.
16: Il faut plus qu'on se voit.
17: Je suis vraiment heureux pour toi.
14: Le seul lien avec ses proches restés en Syrie, c'est le téléphone. Selma se sent bien impuissante quand son fils l'appelle alors que son quartier est bombardé. Une expérience vécue aussi par Zahr Amir.
15: Là, en voyant la guerre en Iran, attendre se réveiller le matin, en voyant des infos, bon, sachant que bah, ce quartier de ton frère a été bombardé, il faut attendre qu'il t'appelle et que tu as 10 secondes pour qu'on te dise qu'il va bien, c'était un peu comme si je revis seulement.
14: Au-delà des questions d'exil, l'étrangère raconte un parcours singulier d'une femme bien décidée à reconstruire sa vie ailleurs.
10: L'étrangère film à l'affiche en France à voir en ces temps de canicule. Les salles climatisées sont les bienvenues. Enfin, un mot du programme du jour à la Coupe du Monde de football. Deux matchs dans le groupe A, dont Afrique du Sud, Corée du Sud. Également deux matchs dans le groupe C, Maroc, Haïti et Écosse, Brésil. Voilà pour le journal. Prochain rendez-vous avec la formation. Eh bien, ce sera RFI Midi à partir de 13h en compagnie d'Anne Cantner. Tout de suite, 8 milliards de voisins, l'émission d'Emmanuel Bastide.
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25: Bonjour à tous, bonjour à toutes, j'espère que vous allez bien en ce rendez-vous de mi-journée consacré à nos informations locales. Et alors peut-être, bah non, j'ai le volume qui reste très fort derrière moi. Peu importe, il y a toujours des petits réglages techniques à faire en même temps. Voilà, vous êtes bien sur les ondes de Fréquence Suisse et nous sommes en direct jusqu'à 13h pour nos informations locales. Après ce rendez-vous, comme de tradition, avec Radio France Internationale, nous allons enchaîner donc sur notre localité avec, pour commencer, au menu, tout en vous souhaitant un bon appétit, en entrée, nos actualités locales, la revue d'actualité locale réalisée par, alors déjà je peux dire qu'il y a du monde autour de moi aujourd'hui. Allez, je monte le micro, comme ça tout le monde peut s'exprimer. Il y a Ludovic, donc c'est toi Ludovic aujourd'hui ou c'est Caroline?
26: Eh oui, c'est moi, bonjour à tous et à toutes. On parle dans l'actu locale de canicule, hein. C'est un peu le sujet en ce moment et on revient sur des endroits de fraîcheur, des piscines ouvertes, voilà, vous allez l'entendre dans un instant.
25: Très bien, et puis nous avons ce midi des invités assez extraordinaires et pour un festival que l'on chérit largement sur les ondes de Fréquence Suisse et qu'on suit depuis l'origine, j'ai nommé Parole d'Exil qui arrive ce week-end et on a Jean Aura qui est membre fondateur de ce Parole d'Exil et qui participe à l'association Sacrement des 3A et Béatrice Lévy qui est de la commission Parole d'Exil également. Bonjour à tous les deux.
27: Bonjour.
28: Bonjour.
25: Merci d'être dans les studios. Et dans quelques instants, juste après notre revue d'actualité locale, on pourra développer un peu mieux déjà l'association par laquelle Parole d'Exil existe et puis également parler un peu de cette programmation qui nous attend pour le week-end prochain et puis de toutes ces valeurs qui sont défendues par cette association et ce festival qui rassemble bon nombre d'acteurs du territoire. 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Allez, et de ce pas, il est temps de retrouver Ludovic pour la revue d'actualité locale de ce jour. C'est parti.
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26: Bonjour à tous, voici l'actualité de ce 24 juin. Pour la 3e journée consécutive, le département est en vigilance rouge avec des pointes qui pourront atteindre 40 degrés en plaine et 30 degrés à 1500 mètres. et des risques d'orage localement sur le fond de chaîne. La préfecture nous informe que 4 départs de feu de végétation ont été stoppés par le service départemental d'incendie. La végétation est en effet très sèche actuellement. Il faut donc être particulièrement vigilant à ne pas démarrer des feux par inadvertance. Également, c'est lundi dernier que 2 jeunes ont pu être secourus alors qu'ils étaient emportés par le Gave lors d'une baignade en zone non surveillée. Des espaces fraîcheurs sont disponibles actuellement sur notre territoire. Alors on parle des piscines ouvertes exceptionnellement, comme à Tarbes. C'est la piscine Paul Boiry, habituellement réservée aux associations, qui sera ouverte exceptionnellement jeudi et vendredi de 14h à 20h. À Lourdes, c'est le complexe aquatique de Lourdes qui est également ouvert tous les jours de 10h à 19h. À Lucin-Sauveur, c'est la piscine municipale qui est actuellement ouverte à titre exceptionnel à tous de 12h à 18h pendant la canicule. À Maubourguet, la piscine sera ouverte ce week-end, samedi et dimanche, donc là aussi exceptionnellement, avec des tarifs doux, 2 euros pour les adultes, 1 euro pour les 6-12 ans. D'autres espaces sont également accessibles pour se rafraîchir. À Tarbes, on pourra citer le musée Masset, qui est exceptionnellement gratuit, et le parc est ouvert jusqu'à 22h. À Lourdes, c'est l'espace d'accueil du château fort musée pyrénéen et on peut se rendre à la médiathèque qui est également climatisée. Par ailleurs, l'établissement La Pastourelle au 34 rue Langelle met à disposition ses locaux climatisés pour les personnes vulnérables. Enfin, pour les sans-abri, les lieux d'accueil ne sont pas saturés et l'abri de nuit Arc-en-Ciel à Tarbes reste ouvert en journée. La mairie de Tarbes met d'ailleurs à disposition un espace fraîcheur dans une de ces salles. Et puis, ce sont également des commerces qui ferment en raison de la canicule, une tendance qui s'installe pour modifier les horaires d'ouverture ou des fermetures pendant plusieurs jours. Par exemple, à Tarbes, c'est la librairie des Beaux Jours qui baisse les rideaux à 14h30 au lieu de 19h. Et donc, certains ont même décidé de fermer complètement. Aujourd'hui, par exemple, Bigor Guitar Shop sera fermé car les clients ne sont pas au rendez-vous en ce moment. Et puis, au cœur du parc national des Pyrénées, le parc national des Pyrénées rappelle que la faune et la flore sont fragiles et menacées. Des espèces comme le décement ou le calotriton, la baignade et la navigation y sont donc interdites en zone cœur de parc exclusivement. Et le parc national demande même à s'éloigner des zones aquatiques pour les protéger des pollutions chimiques liées particulièrement aux crèmes solaires et aux savons qui impactent directement la survie des insectes aquatiques, d'éviter les berges afin de limiter leur érosion et surtout de ne pas boire l'eau en montagne si elle ne provient pas de sources bien identifiées car elle peut être contaminée. On termine par une note culturelle. C'est à Tarbes l'exposition des diplômés du Master Art de l'ESAD Pyrénées. L'École supérieure d'art et de design des Pyrénées présente Occupé, une exposition des diplômés 2026 du Master Art. Ce sont 8 jeunes artistes qui vont dévoiler leur projet de fin d'études, aboutissement de 5 années de formation. L'exposition met en avant des démarches artistiques variées, nourries par l'expérimentation, la recherche et le travail collectif. Le vernissage aura lieu ce soir à 18h30 dans les locaux de l'école au Jardin Masset. L'exposition sera ensuite ouverte du 25 juin au 10 juillet, puis du 24 août au 18 septembre, du lundi au vendredi, de 9h à midi et de 14h à 17h. Voilà pour les actualités de ce mercredi 24 juin. Bon courage à tous et toutes.
25: Merci Ludovic. Le Ludovic qu'on retrouve juste après le jingle avec Jean Aura et Béatrice Lévy en direct sur les ondes.
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25: Et nous sommes en plein cœur de nos informations locales pour parler de ce festival Parole d'Exil ainsi que de l'association 3A. À toi Ludovic.
26: Alors bonjour à tous. Parole d'Exil cette année a lieu du 26 au 27 juin. C'est la 9e édition. Ça se déroule dans le Val d'Azun. Et pour en parler avec nous aujourd'hui, Jean Aurat, fondateur et membre de l'association 3A, autrement dit Association Accueil Azun, et Béatrice Lévy, membre de l'association référente de Parole d'Exil. Bonjour à vous.
0: Bonjour.
2: Bonjour.
26: Alors, pour commencer, avant de rentrer dans le sujet de cette programmation de Paroles d'Exil, peut-être on aimerait parler de l'association. Et d'autant plus qu'il y a une actualité assez importante aujourd'hui dont on va pouvoir parler, c'est cette affiliation à l'ENVITA, l'Association Nationale des Villes Accueillantes. Mais avant d'y venir, comme on le disait tout à l'heure, c'est la 9e édition de Paroles d'Exil, donc ça fait au moins 9 ans que ça existe. Peut-être Jean Aurat, qui est membre fondateur, qu'est-ce que l'association Accueil Azin et comment elle a évolué au cours de ces dernières années?
2: Ben, l'association Accueil Azin, effectivement, propose son 9e festival. L'Assemblée Générale Constitutive, c'était en janvier 2018, et le premier festival, c'était en juin 2018. À la période de la fête des réfugiés, la fête mondiale des réfugiés, normalement c'est le 20 juin, nous on est obligés là de décaler un petit peu, il y a pas mal de festivals, en particulier nos amis de Murmure du Monde, qui couvre la première quinzaine de juin, donc on s'est positionné sur la deuxième quinzaine.
25: D'ailleurs, il y a eu des années où vous étiez en lien aussi avec...
0: Tout à fait.
2: Ouais. Absolument, on continue à avoir des partenariats très étroits avec Murmure du Monde, écologie et solidarité, ça va très bien ensemble, et poésie, et tout ça va bien ensemble. Alors effectivement, Paroles d'Exil, ce festival, c'est le principal outil de communication, de sensibilisation, d'information, de revendication, ouais, de Accueil Azin.
26: Donc ça a été fait, l'association a été faite d'abord pour porter Paroles d'Exil ou d'abord pour porter ce besoin d'accueillir des personnes qui arrivent sur le territoire du monde entier,
0: hein. Alors c'est la deuxième case que je coche pour la réponse B. L'association Accueil Azin a pour objet trois piliers, en fait. D'une part, l'accueil et hébergement. D'autre part, l'accompagnement des gens qu'on accueille. Et en troisième pilier, la sensibilisation. Donc si on déroule un tout petit peu, le premier point, l'accueil et l'hébergement, on a à 3A cette petite spécificité par rapport à d'autres associations qui ont le même objet que nous, que au lieu de que ce soit une seule et même famille qui héberge toujours à plein temps une personne exilée, que ce soit un jeune mineur non accompagné ou un adulte, chez nous on a décidé un système assez original qu'on a appelé les boucles de famille, qui consiste à avoir à peu près 4 foyers, 4 familles qui sont d'accord pour accueillir des gens et chez qui le jeune ou la personne exilée va tourner. Donc par exemple, le cas typique, c'est une semaine chez chaque famille. Donc certes, c'est moins confortable pour le jeune qui est accueilli parce qu'il est obligé de faire ses valises 4 fois par mois, mais pour nous, c'est gage de pérennité de l'accueil parce que les familles, c'est pas toujours évident, ne serait-ce que moralement, d'accueillir quelqu'un dans cette situation quand même de détresse. Donc ça permet aux familles de souffler. Ça n'empêche pas, évidemment, si à la fois la famille et le jeune sont d'accord, s'ils matchent super bien et qu'ils disent moi je veux rester tout le temps chez cette famille et que la famille est d'accord, évidemment, c'est pas du tout impossible. Mais donc le système de base, c'est celui-là.
26: Qui est accueilli, hein, il faut le préciser, peut-être ce sont des mineurs isolés qui ne sont pas pris en charge par l'État. Non, je dis en Jean-Roth, je vous laisse.
2: Non, ce sont des jeunes, alors on utilise ce terme exilé, mais ce sont tout simplement des jeunes comme chacun d'entre nous, quoi. Et même si on a dépassé ce terme de jeunes pour ce qui me concerne, mais... sont donc des personnes qui ont vécu soit la guerre, soit la faim, soit la misère, soit de graves difficultés, qui ont eu des parcours extraordinaires, certains pouvant durer 2 ans, passant par les déserts, passant par les tabassages, l'exploitation en Libye, en Tunisie, et bien entendu ayant réussi de franchir la Méditerranée dans des conditions, on le sait, particulièrement précaires. Il y a près de la Méditerranée, je crois qu'il faut le redire, c'est une véritable fosse commune, où il y a 25 000 personnes qui ont perdu la vie.
25: C'est des chiffres aberrants chaque année.
2: Ça devrait être inadmissible, inadmissible. Bon, donc nous, nous recevons ces jeunes, mais j'ai oublié la question.
26: Non, vous réagissiez en fait au sujet des mineurs isolés.
2: Ouais, les mineurs isolés. Alors, en fait, ces jeunes, lorsqu'ils arrivent, soit ils sont reconnus mineurs par le département, par l'ASE, l'aide sociale à l'enfance, et du coup, au nom du droit international, c'est l'ASE qui prend en charge le jeune. Ou bien il y a un doute, et donc le jeune n'est pas reconnu mineur, il doit passer devant le juge des enfants pour obtenir cette reconnaissance à l'appui de preuves. Et c'est là que le bât blesse, c'est-à-dire que ces jeunes, au lieu d'être accueillis par des dispositifs adaptés, quoi, eh bien, ils sont mis à la rue, tout simplement, au 115. Et

0: à 10 jeunes, parce que potentiellement, c'est difficile.
1: Oui. Ouais,
0: c'est difficile. Il y a pourtant 56 familles qui ont exercé de l'accueil et qui l'exercent. Ces boucles de famille dont parlait Béatrice sont efficientes. Mais bon, on est obligé de... Et puis ça coûte. Ça coûte de l'argent.
1: Et,
0: nos moyens financiers sont relativement limités.
1: Hein. Nouvelle, peut-être...
2: J'ajoute juste un point. On accompagne également des familles. Alors, c'est un petit peu à la marge. Mais actuellement, il y a deux familles qui sont accompagnées par nous et qui sont hébergées et aidées.
1: Très bien.
3: Et ça, c'est d'autres dispositifs encore. Quand on accueille des familles, c'est plus nombreux. Et,
2: exactement.
3: Oui.
2: Il faut des logements à part.
3: Oui.
1: Alors, il y a aujourd'hui une chose tout à fait nouvelle, c'est votre affiliation à l'ENVITA. Qu'est-ce que l'ENVITA? Vous pouvez préciser. L'Association nationale des villes accueillantes, je le dis.
0: Des villes et territoires accueillants.
1: Voilà.
0: Alors, pour être plus précis, Ludovic, c'est la communauté des communes, le territoire de la communauté des communes, qui déjà en 2020 avait déclaré sur le perron de la mairie d'Argelès le territoire accueillant. Et là, le pas a été franchi en juin 2025, sous l'impulsion de son président de l'époque, Noël Pereira, à qui on envoie un salut solidaire. S'est affilié, c'est la communauté des communes, c'est la CCPVG, qui s'est affilié sur le territoire d'ENVITA, sur l'association ENVITA.
1: Voilà. D'accord. Et donc, oui, c'est bien ça. Il y a un autre collectif qu'on va découvrir cette année sur le festival, a priori, qui est un collectif basque, qui lui-même, peut-être, mais vous allez préciser, certainement, est affilié à l'ENVITA. Il s'appelle
2: attention,
1: le collectif Solidarité Migrants et Torkinekin.
2: Bravo, du premier coup. Alors, effectivement, en réalité, l'association Accueil Azan, 3A, est en lien avec tout un réseau d'associations amies. Évidemment sur le territoire également des associations culturelles, écologiques, citoyennes, mais entre autres des associations qui ont un petit peu les mêmes sujets de cœur que les nôtres. Et on a un lien tout particulier avec celle du territoire basque. Donc maintenant je le dis super bien, et Torkinekin.
3: Waouh.
2: Mais il y en a d'autres, il y a Bechterekin. Et on a décidé cette année de faire un focus sur ce lien avec le territoire du Pays Basque, avec cet axe également de territoire ENVITA, avec ce label ENVITA, et pour une raison bêtement géographique, parce qu'on est collé,
0: on est voisins.
2: Voilà, on est voisins et on est soumis aux mêmes pressions à la fois de surveillance, on va dire.
1: Et il va y avoir, et ça va permettre de passer à la suite du programme, puisqu'on va pouvoir parler du programme de Paroles d'Exil en deuxième partie d'émission, donc après la météo réalisée, alors je le dis moi-même du coup, réalisée par Mirabelle.
3: Voilà.
1: Et on pourra parler de ce qui va se passer le samedi 27 juin à Reims-Marsous, à la salle des fêtes, où il va y avoir une projection d'un film Outrepassé avec l'auteur-réalisateur Nicolas Dupuis et Thomas Ferrer, historien, qui font partie apparemment de la Fédération et Torkinekin d'Aquité.
0: Non. Oui, alors peut-être c'est... Alors, effectivement, il y a donc le film Outrepassé, derrière, qui traite de ce passage à la frontière pyrénéenne, de Catalogne jusqu'au Pays Basque. Et la présence de Torkinekin va nous éclairer sur leur façon de faire, que ce soit les élus, que ce soit les citoyens, que ce soit l'association elle-même. Il y a même les employeurs également qui jouent le jeu. Et puis il y a bien entendu la police, le rôle de la police qui n'est pas simple. Comment ça se passe sur la frontière, et cet éclairage va être très intéressant. Thomas Ferrer est un historien local ici,

0: qui a beaucoup travaillé sur l'exil. Il a publié des ouvrages. Il viendra nous présenter son dernier à l'occasion du festival. Et puis, il y aura Nicolas Dupuis, qui est le réalisateur du film. Mmh. Voilà. Avec co-réalisateur du film. Voilà.
1: Alors, il est midi 31 minutes. On va faire la météo. Et puis, on va continuer à parler avec Mirabel de Paroles d'exil, donc, qui se déroule le 26 et 27 juin prochain, c'est-à-dire ce vendredi
2: et samedi,
1: dans le Val d'Azun, à Reims-Marsous notamment, mais aussi à Arras-en-Lavedan.
2: Allez, c'est parti pour les prévisions météo de ce jour, en tout cas de ce qu'il en reste. Et je crains que ça ne change pas beaucoup par rapport à hier. On voit ça tout de suite avec Météo France au sein.
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2: Et nous sommes toujours en vigilance rouge pour les phénomènes de canicule et en vigilance jaune aujourd'hui pour le phénomène d'orage. Demain, on passera en vigilance rouge, toujours pour les phénomènes de canicule. Alors, c'est très chaud et quelques averses instables, peut-être en fin d'après-midi, sinon c'est du beau temps, toujours très chaud et très bien ensoleillé, et un développement nuageux qui devrait commencer au milieu de l'après-midi et qui feront que le versant espagnol débordera en fin d'après-midi sur le fond de chaîne et pourra donner quelques averses et localement orageuses. L'isotherme 0 degré continue à stagner vers 4400 mètres d'altitude et les températures restent du même acabit qu'hier. On va jusqu'à 39 degrés, entre 36 et 39 degrés en basse vallée, 32 à 35 degrés à 1000 mètres, 27 à 30 degrés vers 1500 mètres et 19 à 20 vers 2500 mètres. Et alors au pic du midi, il fait même jusqu'à 18 degrés aujourd'hui. Et quant au vent, il est faible et il est d'est sur les sommets. Et sinon, partout ailleurs, c'est les brises de pente et de vallée qui domine.
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2: Et juste avant de repartir dans Paroles d'exil et d'en apprendre davantage sur la programmation donc de ce festival, ce 9e du nom qui aura lieu ce week-end sur le Val d'Azun, c'est le moment de vous lancer le petit cadeau que je vous annonçais en début d'émission. Vous avez quelques minutes pour nous appeler au 05 62 92 38 31, les premiers qui nous laissent un message, un gentil message quand même, et qui nous laissent un message en tout cas, repartiront avec leur montée gratuite au du Gers. L'idéal, c'est pour venir ce vendredi, mais si c'est pour un autre jour, on dira rien, hein, on dira rien. Donc, je vous mets le petit jingle et puis on enchaîne en suivant.
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2: Bon, je crois que le jingle a tout dit. Et de ce pas, un autre petit jingle. Mais cette fois, c'est pour revenir dans notre direct d'information locale. C'est le petit jingle vu d'ici. Et on vous attend au bout du fil. Hein. N'oubliez pas de laisser votre message.
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2: Et donc nous sommes toujours avec Jean Oura, membre fondateur de l'association 3A, mais également de Paroles d'exil, et Béatrice Lévy, qui est à la commission de Paroles d'exil, pour parler. Alors en première partie, on a parlé principalement de l'association, et là on va essayer de se concentrer un petit peu sur le programme de ce week-end. Alors je sais qu'il y a nombreuses associations qui vous rejoignent pour vous permettre d'avoir une programmation assez éclectique, je vais y arriver, et riche pour ces deux jours de festivités autour de ces thèmes solidaires.
0: Oui, il y a effectivement de toutes les associations, mais on peut les citer, Réseau Éducation Sans Frontières à Soissons, la CIMAD, et Torkinekin, donc du Pays Basque, en lien avec l'affiliation à Envita, mais aussi les maires de Val d'Azun, puisqu'on va commencer le vendredi 26 à 17h30 dans la mairie de Arras, en Lavedan, par le parrainage de quatre jeunes
2: Qui vont rejoindre du coup la dizaine que vous accueillez déjà.
0: Ils font partie de ces 10, 10 accompagnés. Donc, ce sont 4 jeunes qui sont les plus anciens parmi ces 10. Et donc, ce sont les maires sous la présidence de la nouvelle maire de Arras, Samira Gros, qui a invité donc les maires voisins à l'assister à ce parrainage. Et c'est un moment d'émotion extrêmement important. C'est tout simplement des jeunes qui vont être accompagnés de façon pérenne par deux parrains qui s'engagent à construire autour d'eux des îlots de sécurité, de socialisation, d'éducation, dans un cadre où ils pourront avoir un toit, être nourris. Voilà, c'est un moment extrêmement riche où s'exprime à la fin des parrainages à la fois le jeune et aussi les parrains. Voilà, nous avions fait ça l'année dernière sur chacune des communes et plusieurs fois les yeux étaient mouillés, y compris par les élus eux-mêmes.
2: Rien que d'en parler, moi, ça me donne des frissons. Donc, le jour J à l'heure H, j'imagine ce que ça peut donner.
0: Voilà, alors, il y aura donc ces parrainages. Et à 19h, on ira juste à côté, au Cairn, au jardin du Cairn. Enfin, c'est un jardin municipal d'Arras, sur lequel va être exposé des photos qui témoigne de la marche, la grande marche pour l'accueil, qui a été effectuée en 2025 et qui a été accueillie de façon extrêmement républicaine par toutes les communes du territoire ici, de la communauté des communes, partie d'Arès, arrivée à Luz, mais en passant par Argelès, par Pierrefitte,
2: par Cotteret,
0: Soulhomme.
2: À pied.
0: Voilà.
4: À pied pour symboliser la migration.
2: Bien sûr.
0: Ouais, ouais.
2: Et donc ça, c'est le lien avec Parole d'exil de l'année dernière, finalement.
0: C'est le lien. C'est l'expression de l'accueil, de notre accueil et de l'accueil de la population vis-à-vis de ces personnes, souvent en détresse. Et puis, c'est un hommage à tous ceux qui ont perdu la vie simplement parce qu'ils cherchaient à améliorer leur propre vie, quoi.
2: Ou à survivre simplement, parfois.
0: Voilà.
2: Donc ça, c'est des moments forts qui vont ouvrir le bal de ce Parole d'exil de cette année. Donc, le parrainage républicain, l'exposition avec l'inauguration des photos au Cairn. Donc, ça, c'est à 19h. Et puis, à 20h, il y a une petite soirée qui est prévue à l'Abbadiale, j'ai bien suivi.
0: Juste pour terminer, concernant les photos, elles ont été réalisées par Bernadette Lafont. Un artiste photographe que nous avons rencontré par hasard sur Murmure du Monde et qui a accepté ou s'est proposé pour suivre la marche et réaliser un millier de photos et une quinzaine ont été sélectionnées pour constituer cette exposition. Merci à elle. Également Céline Dessaher qui est poétesse sur le Val d'Azun et qui donne un souffle à cette exposition avec un panneau, avec des textes et également des textes écrits par des marcheurs eux-mêmes. Voilà. Et effectivement, suite à cette exposition et son inauguration, on va glisser à l'Abbadiale, sur le terrain de l'Abbadiale, un endroit merveilleux, animé par Franck. Il y aura un moment de restauration, buvette, et on pourra
2: Et là, il n'y a pas besoin de réserver.
0: Non, pas besoin de réserver.
2: C'est le petit côté technique.
0: Merci, Mirabel. Et ensuite, alors, on a vraiment le plaisir d'accueillir la Diagonale avec Laurence Laburte, et puis qui va être accompagnée par Gomizo, qu'on a l'habitude de connaître dans le groupe Bison Musiki. Hein. Et donc là, ça va être des lectures de textes chantés avec de la musique écrite par Laurent Godet. Et ça risque là aussi, dans cet endroit merveilleux, d'être un moment de partage extrêmement riche et dans tous les sens. Hein.
4: Sous le coup de l'émotion, Jean, tu as omis
2: la projection
4: du court-métrage de Corinne Matou.
2: Qui va être à l'intérieur de la Badiale, hein, parce que j'imagine que le reste va se passer à l'extérieur. Ouais. Et donc là, la projection, c'est en continu à l'intérieur, pour permettre justement à tous les visiteurs, à tous ceux qui seront là, d'en profiter au fur et à mesure. Hein.
4: Exactement, ouais.
0: Alors, je n'ai pas tout à fait suivi la chronologie pour créer la surprise. Simplement pour indiquer que...
2: J'ai pas le bruit avec les roulements de tambour et tout. Je n'avais pas prévu celui-là.
0: Corinne Matou est chorégraphe, artiste bien connue sur le département.
2: Et multi-investie,
0: va venir vendredi 26. Elle sera présente avec ses danseurs. Pour accompagner la projection de son film, qui est un court-métrage magnifique qui s'appelle Trajectoire et qui sera projeté à l'intérieur, en salle de la Badiale. Voilà. C'est Jean Pechelder qui s'occupera de la technique.
2: Oh bon, alors c'est bon, si on a synésique avec nous, tout va bien. C'est bien ce que je disais tout à l'heure, hein. Il y a toutes les associations qui se rejoignent pour cet événement-là, et ça fait chaud au cœur quand même. Hein.
0: Ben, ça nous rappelle l'implication de toutes les associations culturelles et citoyennes de la communauté commune qui s'était impliquée, mais pleinement impliquée dans la réussite du festival de 2025.
2: Hein. Tout à fait. Ça va être une belle suite, je pense, hein, cette année, et ça va redonner de la ferveur. Vous aviez cherché pendant quelque temps encore quelques bénévoles, vous en êtes où? Vous avez le nombre nécessaire? On relance un appel?
4: On est toujours preneur de toutes les bonnes volontés. Voilà.
2: Bon, et alors comment on fait si on a envie de venir participer en tant que bénévole?
4: On téléphone à... on peut se signaler à l'association 3A, donc ouais. Par le biais du site sur lequel il y a les contacts, et c'est le plus simple en fait, parce que en fonction des rôles de chacun, on saura nous réorienter la bonne personne au bon endroit.
2: Très bien. Eh bien, attends, je suis en train de chercher le numéro de téléphone, si jamais.
4: Il y a un mail.
2: Voilà. Bon, et puis sinon, ils peuvent venir directement
4: exactement.
2: Le vendredi.
4: Le plus simple, c'est encore ça. Ils viennent sur place et ils seront chaleureusement accueillis.
2: Et on leur donnera une petite mission à effectuer.
4: Vendredi et en particulier samedi à partir de 14h.
2: Eh bien, justement,
0: à partir de 9h.
4: Ah, à partir de 9h.
0: L'installation du festival se fera à compter de 9h.
2: Et donc, l'installation, c'est à la salle des fêtes d'Arens-Marsous. Hein.
0: Voilà, rendez-vous salle des fêtes d'Arens-Marsous. Et sur Arras, à partir de 14h, on se retrouve pour l'installation de l'infrastructure d'accueil. Quoi.
2: Bon, alors passons public. Justement à cette journée du samedi, assez rapidement, parce que le temps file, mais on pourrait rester ensemble indéfiniment, hein, parce que c'est des sujets qui nous touchent tous. Et donc on a samedi à 14h, tu disais justement, c'est un peu le démarrage de la journée, avec la projection du film Outrepassé à la salle des fêtes d'Arens-Marsous.
4: Oui, c'est ça, et donc c'est un superbe film en plein cœur de nos sujets, projection qui sera suivie de cette table ronde, donc qui sera animée par Dominique Gauthier, lui-même cinéaste, et donc comme on l'a dit tout à l'heure, avec la participation de, entre autres, du co-réalisateur et des différentes associations sœurs, dont la nôtre, bien sûr. Cette table ronde sera suivie d'un spectacle qui s'appelle Clown Destin. du théâtre de la Bulle de Tarbes. Ça se passera juste à côté. En fait, tout se passera dans un périmètre géographique très, très restreint. Donc, il n'y a pas de souci.
2: Sous le préau de l'école qui est voilà. juste à côté
4: voilà.
2: de la salle des fêtes. Ça devrait aller.
4: Exactement. En parallèle de tous ces événements, bien sûr, il y aura moyen de s'abreuver et de se restaurer avec une buvette. Et puis, à 18h30, à la salle des fêtes, le groupe Criolinac de chant basque. Là encore, c'est pour faire honneur à nos amis des Torkinekin et nos amis basques.
2: J'ai senti le petit clin d'œil.
4: Voilà. Il y a une cohérence hein, dans tout ça. C'est réfléchi, en fait.
2: On dirait pas, mais quand même.
4: Exactement. Suivi de l'apéro, le truc important. Donc, à la salle des fêtes aussi. Et puis, le repas.
2: Où là il faut réserver. Voilà. Alors comment on fait pour réserver justement ?
4: Il y a sur toutes les affiches et toutes les flyers, il y a un petit QR code. Et sinon, si on ne veut pas QR coder, on peut faire tapoter accueilazin.com/festi comme festival.
2: Ok. Et donc là on.
4: Et donc c'est 15 euros, il y a un repas végétarien ou non végétarien. Et en fait, c'est bon. C'est très bon.
2: Ah oui,
4: c'est
2: oui.
4: Sébastien Marceau qui est au pilotage de tout ça, toute son équipe, et c'est toujours excellent.
2: Et généralement, c'est bien suivi. Hein. Les gens réservent et il y a du monde qui.
4: Oui,
2: qui
4: l'an dernier, on avait beaucoup, beaucoup de monde. Et si jamais vous n'avez pas pu réserver et qu'il n'y a plus de place, il y aura de toute façon de la restauration à côté, petite restauration.
2: Bon, donc, mais ce repas, il a quand même un intérêt pour l'association. Il permet quand même de rassembler quelques fonds.
4: Exactement.
2: Donc n'hésitez pas.
4: Voilà. D'une façon générale, en fait, le festival est notre outil majeur pour ce troisième axe dont on parlait tout à l'heure de l'objet de notre association, qui est la sensibilisation. Et il nous permet aussi de récolter quelques fonds, parce que, ben, effectivement, accueillir des jeunes, les accompagner dans leur parcours administratif et d'éducation, c'est pas gratuit. On a aujourd'hui à peu près 300 adhérents dans l'association, mais juste l'adhésion, c'est pas forcément ce qui nous suffit pour financer tout ça.
2: Et du coup, tout va être en participation libre, il va y avoir des petites tirelires aussi qu'on va pouvoir remplir selon nos capacités.
4: Exactement, tout est absolument participation libre, à part évidemment le repas et les bières. Mais il y aura de temps en temps des chapeaux qui vont tourner, et donc c'est à chacun de donner selon ses moyens et ses envies.
2: Très bien. Et on n'a pas fini parce que justement, c'est le chapeau final un peu de ce rendez-vous. Et oui, l'apothéose, la soirée festive avec des concerts, des danses, de l'animation. Je te laisse nous en dire un peu plus.
4: Donc là, ce sera un DJ set avec Jazz El Chataz et Tigrou Bernardo qui sont...
2: les ex de Strictly Vinyl.
4: Exactement. Tu le dis très bien, Mirabel. Strictly Vinyl. C'est pas évident. Voilà, donc jusqu'au bout de la nuit.
2: Ah ouais, ça, jusqu'au bout de la nuit, on peut compter sur eux. Et puis, avec une programmation toujours éclectique d'un point de vue musical, mais très dansante. Et donc ça, c'est bien en couleur de toute la population qui va vous rejoindre au festival. Du coup, Parole d'Exil, c'est 26 et 27. Oui, dis-moi tout.
4: Alors, juste en conclusion, en fait, à ce festival, Parole d'Exil, il y aura des concerts, mais vous n'aimez peut-être pas la musique. Il y aura une buvette, mais vous n'avez peut-être pas soif. Il y aura des films et des spectacles, mais vous n'aimez peut-être ni le cinéma, ni le théâtre, ni les clowns. Mais, en fait, même si vous êtes dans ce cas-là, eh ben, vous avez une super bonne raison de venir. Venez si vous pensez, comme nous, qu'il est important de se tenir debout dans l'arène, de faire face à tous ceux qui veulent nous faire croire que l'humanisme a disparu. Et aujourd'hui, ils sont très nombreux, partout dans le monde, dans plein de pays d'Europe et aussi en France, tout près de chez nous. Alors, on pense que c'est vraiment important de montrer qu'il reste ici et partout ailleurs plein de femmes et d'hommes qui ne sont pas d'accord pour rejeter, maltraiter, harceler des gens qui n'ont rien fait de mal, qui tentent juste de sauver leur peau ou de construire une vie acceptable. Et en réalité, c'est chacune et chacun d'entre nous, on aurait fait exactement la même chose à leur place. On a simplement la chance, ici, aujourd'hui, de ne pas avoir besoin de s'exiler. Pour le moment.
2: Pour le moment.
4: Donc venez nous rejoindre pour cette raison-là, même si vous trouvez qu'il fait chaud, que vous n'avez pas envie de boire une bière dans un gobelet en plastique, venez.
2: Il y a de l'ombre, il y a de la nature, il y a du bon genre.
4: Il y a plein de gens bien.
2: Il y a plein de choses à entendre et à découvrir, à rencontrer. Donc même si vous n'aimez pas tout ce qu'elle a dit, bah, venez quand même.
4: Voilà, ben ouais. C'est la synthèse.
0: C'est du beau, c'est de la fête, c'est de la fierté. Nous sommes dans le respect du droit international et donc le festival, on le fait la tête droite.
2: Pour nous, pas que pour eux finalement, on le fait pour nous aussi. Hein. On le fait pas que pour les exilés.
4: Exactement.
2: Et ouais. C'est à nous de prendre la parole aussi. Bon, en tout cas, je vous remercie beaucoup d'être venu dans les studios pour nous parler un peu mieux de l'association, parce qu'il y a toujours besoin d'en parler, d'en reparler, de nous annoncer les festivités autour de ce mouvement solidaire. Donc, Parole d'Exil, on le rappelle, c'est ce 26 et ce 27 juin dans le Val d'Azun. Vous retrouvez toutes les informations sur le site accueilazun.com où il y a en PDF tout le programme. Et puis également le petit lien pour pouvoir réserver son repas du samedi soir. Voilà. Et puis à retrouver en podcast très prochainement sur le site de fréquenceplus.com. Et de ce pas, eh bien, il est temps d'aller du côté des quelques festivités de ces jours-ci. Alors on va que jusqu'au 26 hein, pour l'instant. Donc vous rentrez. Ah, mais peut-être qu'on vous entend déjà une première fois. On va voir ça. En tout cas, c'est un tour d'agenda suivi des offres d'emploi si le temps le permet. Et en suivant l'après-midi en musique, on se retrouve à 17h où nous parlerons à 17h de Ricardo Garcia.
1: Ricardo Garcia, spécialiste de la guitare flamenca, qu'on recevra en studio et qui nous jouera un petit peu de guitare flamenca. Et vous pourrez l'écouter bien sûr donc à la radio à 17h, mais aussi à l'église des remparts, des Templiers, pardon, à Luz-Saint-Sauveur. Il sera en concert à 18h.
2: Voilà, on vous fait l'agenda avant l'agenda, c'est tout. Allez, merci encore et très belle journée à tous.
4: Merci ouais, beaucoup.
0: Merci à vous. Merci.
4: Et à bientôt. Plus.
2: Et à vendredi, il faut dire.
4: Bon plan.
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2: Mercredi à 10h15 à la médiathèque municipale de Cotteret, on vous propose les racontines de Sabine pour partager des histoires et des comptines sur la pêche en pleine mer. Une séance de lecture et de comptines à destination des petits de 0 à 6 ans afin de leur proposer une première approche des livres et de la lecture. Une manifestation gratuite organisée dans le cadre de l'opération départementale Première Page. Les racontines de Sabine avec cette semaine la pêche en pleine mer, c'est ce mercredi à 10h15 à la médiathèque municipale de Cotteret.
17: Mercredi à 20h à la salle des fêtes de Grust, il y aura une soirée sardinade suivie du feu de la Saint-Jean. C'est une soirée festive et gourmande à l'occasion de la Saint-Jean. Au programme, feu de la Saint-Jean et chant montagnard. Alors rendez-vous à 20h à la salle des fêtes de Grust ce mercredi.
2: Jeudi à 17h30, place de la mairie à Cotteret, c'est le concert de blues rock variété entièrement gratuit qui s'appelle le Taxiway. Le concert Taxiway, du blues rock et de la variété, c'est entièrement gratuit. Ça se passe ce jeudi à la place de la mairie à partir de 17h30 à Cotteret.
17: Ce jeudi, de 15h à 19h à la place de la Bergère à Gèdre, nous vous proposons le marché gourmand et artisanal animé par le duo Feu de Camp. Venez découvrir et déguster des productions locales dans une ambiance conviviale et festive. N'oubliez pas que le marché est animé par le duo Feu de Camp. Ça se déroule de 15h à 19h à la place de la Bergère à Gèdre et c'est ce jeudi.
2: Jeudi, au tiers-lieu Amasa à Lourdes, rendez-vous à 20h30 pour une scène libre cabaret d'improvisation. Entrée libre, sortie au chapeau. La scène libre atelier d'improvisation vous propose un cabaret entièrement construit à partir de vos suggestions. Sur scène, les comédiens enchaînent des moments drôles, décalés, touchants ou totalement inattendus. Sans texte ni filet. Un spectacle unique où chaque scène naît de l'instant et où tout peut arriver grâce à vous. La scène libre cabaret d'improvisation, c'est ce jeudi à 20h30 au tiers-lieu Amasa à Lourdes.
17: Ce vendredi, de 15h à 16h30, la ferme distillerie Horsnabruma à Hauteur vous propose sa visite guidée. Tous les vendredis, visite guidée du jardin de plantes aromatiques et médicinales et le petit fruit de la distillerie. Découverte de la distillation des plantes dans un alambic en cuivre, dégustation des produits de la ferme, liqueur de plantes, liqueur de fruits, pastis du Val d'Azun et sirop à base de plantes, mais vous inquiétez pas, tout ça est sans alcool. Alors pour rappel, ce vendredi de 15h à 16h30 à la ferme distillerie d'Horsnabruma à Hauteur, il y aura sa visite guidée.
2: Vendredi, à Arras-en-Lavedan, c'est le démarrage du festival Paroles d'Exil, organisé par l'association 3A en entrée libre, avec au programme de ce vendredi à 17h30 devant la mairie d'Arras-en-Lavedan, le parrainage républicain, suivi à 19h dans le jardin du Cairn de l'inauguration de l'exposition photo témoignage de la grande marche pour l'accueil 2025. Et à 20h, c'est à l'Abadiale qu'on vous donne rendez-vous avec de la restauration et buvette et la projection du court-métrage Trajectoire, réalisé par Corinne Matou de la compagnie La Mandragore. Et pour finir ce premier jour du festival Paroles d'Exil, à 21h, c'est dans le jardin de l'Abadiale qu'il y aura la création de la compagnie La Diagonale. Une lecture musicale sur un texte de Laurent Godet avec la chanteuse et musicienne Gumizo Musendo et la comédienne et metteuse en scène Laurence Laburte. Le festival Paroles d'Exil, ça commence ce vendredi à 17h30 à Arras-en-Lavedan et retrouvez tout le programme complet sur accueilazin.com.
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2: Les offres de la semaine à pourvoir en Vallée des Gaves. On commence par le territoire de Luz, où un employé de libre-service est recherché pour un CDD de 3 mois à 35 heures par semaine. On monte à Cotteret à présent, où c'est au Bain du Rocher, où l'établissement thermal recherche un esthéticien ou un spa praticien, un CDD de 4 mois à 35 heures par semaine. On reste à Cotteret, où c'est l'hôtellerie du lac de Gaube qui recherche un serveur pour 2 mois à 39 heures par semaine. On repart à Luz-Saint-Sauveur, où là aussi, dans le domaine de la cuisine, on recherche un cuisinier en CDD pour 4 mois à 35 heures par semaine, et c'est pour le centre de vacances CVO. Et c'est la cave Caso également à Luz-Saint-Sauveur qui recherche toujours un conducteur-livreur pour les boissons, un CDD de 4 mois à 35 heures par semaine. On part à Esquesser à présent, où un chef de rayon produits non alimentaires est recherché pour un CDI à 35 heures par semaine. Direction Argelès-Gazost, où c'est l'étape des Pyrénées qui recherche un vendeur mécanicien en cycle pour 3 mois à 35 heures par semaine. On remonte à Cotteret où un vendeur d'articles de sport et de loisirs est recherché pour 3 mois à 35 heures par semaine. On va à Bête-Pouet à présent où il y a 2 postes à pourvoir pour l'abattoir de Bête-Pouet, des postes à pourvoir urgemment, l'un pour un technicien d'agent de maîtrise abattoir et l'autre pour un directeur d'abattoir. Les deux sont en CDI. Pour le technicien d'agent de maîtrise abattoir, c'est un CDI à 35 heures par semaine et pour le directeur d'abattoir, eh bien c'est un poste de cadre, donc pas d'heure stipulée, mais toujours un CDI. Et on termine les offres de la semaine sur les Vallées des Gaves avec un poste à Grust pour un responsable maintenance mécanique et c'est pour la régie des sports d'hiver de Luz. Et donc un CDI à pourvoir de 35 heures. Vous retrouvez toutes ces offres et bien plus encore en vous rapprochant de votre agence FT de Lourdes.

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1: 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On reçoit aujourd'hui en musique Ricardo Garcia. Alors, c'est un homme habitué de la chaleur. Forcément, il est d'origine andalouse. Il a vécu dès son plus jeune âge, en l'occurrence au rythme du flamenco. Et il se trouve, et vous allez pouvoir l'entendre dans cette émission, que c'est un guitariste virtuose. Il est aussi compositeur. Il a joué sur les 5 continents et s'est produit dans les lieux les plus prestigieux. On pourra en citer un, le Royal Albert Hall de Londres. Et il a côtoyé et joué avec de très grands musiciens, par exemple Mino Sinelu, Christian McBride ou encore Zakir Hussain. Voilà, c'est une musique profondément enracinée dans le flamenco, à la fois empreinte des musiques du monde du jazz et de la musique classique. Bonjour Ricardo.
3: Bonjour Ludovic.
1: Tu es actuellement donc dans les Hautes-Pyrénées, parce que si tu es originaire d'Andalousie, tu vis aujourd'hui en France, plutôt du côté de la Normandie.
3: C'est ça.
1: Mais régulièrement, tu nous rends visite dans les Hautes-Pyrénées et à Fréquence Plus, puisqu'on t'a reçu en 2024. C'était la première fois que tu organisais et que tu animais un master de guitare flamenca à Gavarni.
3: Tout à fait.
1: Donc, comment s'est passée d'ailleurs cette rencontre avec les Hautes-Pyrénées?
3: C'est une très belle rencontre, en fait. On était venu voir Gavarni. C'est un nom un peu magique, Gavarni, parce que c'est quelque chose qu'on... Depuis l'enfance, on entend Gavarni, Gavarni, mais en fait, quand on est devant le site de Gavarni, c'est tout autre chose. La chance d'avoir rencontré Christophe Castagnier, qui tient un gîte, le gîte Oxygène à Gavarni, et musicien lui aussi. Et voilà, c'était une super rencontre. Et de là est venue l'idée de faire des choses, et notamment d'organiser des masterclass et aussi des concerts.
1: Alors, il y a eu 2024, 2025, où tu as organisé une série de concerts également, et en 2026, actuellement, tu es en tournée. La tournée s'appelle Ricardo Garcia Solo, et tu as joué hier...
3: À
1: Saint-Lary, dans la vallée d'à côté. Et ce soir à 18h, tu seras à l'église des Templiers à Luz-Saint-Sauveur.
3: Tout à fait.
1: Est-ce que c'est complet ou est-ce qu'on peut encore y aller?
3: Je ne sais pas.
1: Ah bah voilà, ça va être la surprise.
3: La surprise. on sera au frais en tous les cas, j'espère.
1: Ah oui, dans une église, en général, on est un petit peu au frais. Donc, qu'est-ce que tu joues pendant cette tournée?
3: Alors, mes compositions les plus récentes, moi je pars du flamenco, hein. À la base je suis de formation guitare classique espagnole flamenco, et donc c'est le cœur un petit peu de ce que je fais, mais comme j'ai beaucoup voyagé, et pas juste pour le plaisir de voyager, mais pour faire de la musique un peu partout dans le monde, avec des musiciens du monde, j'ai donc toujours aimé... introduire des éléments d'autres cultures, d'autres musiques dans mes compositions. Donc avec les rencontres, les super rencontres et l'écoute des autres, j'ai développé des compositions dans lesquelles il y a des éléments en fait de musique indienne, africaine, jazz, avec des accords quelquefois que j'emprunte un petit peu au blues, au jazz, et des rythmes aussi, bossa nova, enfin un peu tout, la musique arabe, Japon, enfin un peu partout, puisque je suis allé un peu partout.
1: On voyage dans le monde.
3: C'est
1: donc,
3: ça, c'est un peu l'idée.
1: Sans prendre l'avion, formidable. Pas besoin de passeport. Donc ça sera ce soir à Luz-Saint-Sauveur. Il y aura d'autres concerts dans les jours qui viennent. On va pouvoir peut-être les citer avant de t'écouter jouer en studio. Ça c'est vraiment super d'être venu avec ta guitare. Donc Ricardo Garcia, vous pourrez le retrouver la prochaine date à part ce soir, donc le 24 juin donc à Luz-Saint-Sauveur. Je le répète. Ensuite, je regarde, il y a un concert à Gavarni, à Cauterets d'abord, le 26 juin, c'est-à-dire vendredi, à l'église de Cauterets. Et puis ensuite, on le retrouve également samedi à Gavarnie-Gèdre, en concert également à l'église, toujours à 18h, enfin sauf à Cotteret, c'est à 18h30. Et puis après, on va le retrouver également au mois de juillet. Au mois de juillet, on va le retrouver par exemple... je n'ai pas l'information, non, je ne peux pas le mettre. Voilà. Et puis également, masterclass, une masterclass qui va avoir lieu du 20 au 22 juillet.
3: Tout à fait, tout à fait.
1: Cette masterclass, là pour le coup, ça doit être, j'imagine, complet ou il y a déjà des gens inscrits ?
3: Il y a des places.
1: Il y a encore des places.
3: Des gens intéressés qui veulent apprendre des techniques du flamenco, des techniques guitaristiques. Même si ce sont des guitaristes qui viennent d'autres horizons, c'est toujours intéressant d'apprendre des choses. Donc voilà, du 20 au 22 au gîte Oxygène
1: à Gavarnie. Et jusqu'à combien de personnes sont en masterclass ? Il peut y en avoir beaucoup.
3: Je pense qu'il y a un maximum de 12.
1: 12 personnes.
3: Enfin, mais je pense qu'il y a de la place.
1: Très bien. Très bien. Merci Ricardo. Eh bien, peut-être le mieux, c'est de t'écouter. Donc, Ricardo Garcia en tournée avec sa guitare.

0: Merci Ricardo pour ce morceau. Comment s'appelle-t-il ?
1: Alors c'est Valdango. C'est en fait un petit mélange entre un rythme de fandango espagnol et de valse un petit peu sud-américaine entre vénézuélien, argentin. Enfin, c'était un petit peu dans les harmonies, mais il y a un petit peu de blues aussi, des accords de blues et un petit peu de bouleria, le rythme de bouleria pour terminer à la fin. Donc c'est un petit peu un mélange aussi.
0: Merci beaucoup. On se retrouve ce soir à 18h. À l'église des Templiers à Luz-Saint-Sauveur, vendredi à Cotteret à 18h30 également à l'église, et samedi 27 juin, donc ce samedi, à l'église de Gavarnie à 18h. Vous retrouverez toutes les dates aussi sur notre site. On va se dépêcher de les mettre. Merci beaucoup.
1: Merci.
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La marche portée par la voix de la chanteuse Camille. C'est un extrait de Quand je marche que nous venons d'entendre. Il y a aussi la marche du solstice d'été qui s'avance au plus près de nous. La marche de la journée mondiale des réfugiés le 20 juin. La marche des paroles d'exil en vallée des Gaves les 26 et 27 de ce même mois. Sans oublier les marches des fiertés. La marche que donne à entendre aujourd'hui l'onde poétique est loin, bien loin de tout défilé politique fascisant. Elle est celle de nos pas citoyens et citoyennes, de celles et ceux qui marchent vers et pour des soulèvements, des saluts tout reconnaissants vers l'étranger et l'étrangère. Une marche des fulgurances de la lenteur, selon l'écrivain voyageur suisse du XXe siècle Nicolas Bouvier. Bonjour, bonsoir à chacun chacune et bienvenue dans ce goût de la marche paru au Mercure de France. Sans cet apprentissage de l'état nomade, je n'aurais peut-être rien écrit. Incantation de l'espace, décantation du texte. Pendant des années, j'ai suivi ce mouvement pendulaire qui passe du voir au donner à voir, la parole naissant non de l'exotisme qui n'est que preuve de malentendu, mais d'une géographie concrète, patiemment investie et subie. Pour les vagabonds de l'écriture, voyager, c'est retrouver par déracinement, disponibilité, risque, dénouement, l'accès à ces lieux privilégiés où les choses les plus humbles retrouvent leur existence plénière et souveraine. Il faut se garder d'opérer ici une distinction entre grande et petite randonnée. Le monde commence exactement sous nos fenêtres et j'approuve Confucius lorsqu'il dit « Un voyage, fût-il de mille lieues, commence sous votre chaussure. »

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1: 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Petit électroménager, jouets, mobilier, appareils électroniques, vêtements, vélos et bien d'autres. Apportez vos objets cassés et venez apprendre à les réparer. Outils disponibles sur place et c'est gratuit en dehors des pièces de rechange. Ripper Café à la Villa Suzanne, ce mercredi de 18h à 21h.
10: Mercredi à 10h15 à la médiathèque municipale de Cotteret, on vous propose les racontines de Sabine pour partager des histoires et des comptines sur la pêche en pleine mer. Une séance de lecture et de comptines à destination des petits de 0 à 6 ans afin de leur proposer une première approche des livres et de la lecture. Une manifestation gratuite organisée dans le cadre de l'opération départementale Première Page. Les racontines de Sabine avec cette semaine la pêche en pleine mer, c'est ce mercredi à 10h15 à la médiathèque municipale de Cotteret.
11: Mercredi à 20h à la salle des fêtes de Grust, il y aura une soirée sardinade suivie du feu de la Saint-Jean. C'est une soirée festive et gourmande à l'occasion de la Saint-Jean. Au programme, feu de la Saint-Jean et chant montagnard. Alors rendez-vous à 20h à la salle des fêtes de Grust ce mercredi.
10: Jeudi à 17h30, place de la mairie à Cotteret, c'est le concert de blues rock variété entièrement gratuit qui s'appelle le Taxiway. Le concert Taxiway, du blues rock et de la variété, c'est entièrement gratuit. Ça se passe ce jeudi à la place de la mairie à partir de 17h30 à Cotteret.
11: Ce jeudi, de 15h à 19h à la place de la Bergère à Gèdre, nous vous proposons le marché gourmand et artisanal animé par le duo Feu de Camp. Venez découvrir et déguster des productions locales dans une ambiance conviviale et festive. N'oubliez pas que le marché est animé par le duo Feu de Camp. Ça se déroule de 15h à 19h à la place de la Bergère à Gèdre et c'est ce jeudi.
10: Jeudi au tiers-lieu Amassa à Lourdes, rendez-vous à 20h30 pour une scène libre cabaret d'improvisation. Entrée libre, sortie au chapeau, la scène libre atelier d'improvisation vous propose un cabaret entièrement construit à partir de vos suggestions. Sur scène, les comédiens enchaînent des moments drôles, décalés, touchants ou totalement inattendus, sans texte ni filet. Un spectacle unique où chaque scène naît de l'instant et où tout peut arriver grâce à vous. La scène libre cabaret d'improvisation, c'est ce jeudi à 20h30 au tiers-lieu Amassa à Lourdes.
11: Ce vendredi, de 15h à 16h30, la ferme distillerie Orsnabruma à Hauteur vous propose sa visite guidée. Tous les vendredis, visite guidée du jardin de plantes aromatiques et médicinales et le petit fruit de la distillerie, découverte de la distillation des plantes dans un alambic en cuivre, dégustation des produits de la ferme, liqueur de plantes, liqueur de fruits, pastis du Val d'Azun et sirop à base de plantes, mais vous inquiétez pas, tout ça est sans alcool. Alors pour rappel, ce vendredi de 15h à 16h30 à la ferme distillerie d'Orsnabruma à Hauteur, il y aura sa visite guidée.
10: Vendredi, à Arras-en-Lavedance, c'est le démarrage du festival Paroles d'Exil, organisé par l'association 3A en entrée libre. Avec au programme de ce vendredi à 17h30 devant la mairie d'Arras-en-Lavedan, le parrainage républicain, suivi à 19h dans le jardin du Cairn de l'inauguration de l'exposition photo témoignage de la grande marche pour l'accueil 2025. Et à 20h, c'est à l'Abadiale qu'on vous donne rendez-vous avec de la restauration et buvette et la projection du court-métrage Trajectoire, réalisé par Corinne Matou de la compagnie La Mandragore. Et pour finir ce premier jour du festival Paroles d'Exil, à 21h, c'est dans le jardin de l'Abadiale qu'il y aura la création de la compagnie La Diagonale. Une lecture musical sur un texte de Laurent Godet avec la chanteuse et musicienne Gumizo Musendo et la comédienne et metteuse en scène Laurence Laburte. Le festival Paroles d'Exil, ça commence ce vendredi à 17h30 à Arras-en-Lavedan et retrouvez tout le programme complet sur accueilazin.com.
11: De vendredi à lundi, de 11h à 1h du matin, la ville de Lourdes vous propose ses fêtes. Au programme, casse et tasse, concerts, fanfares, jeux et sport, un des grands rendez-vous de l'été. 3 jours de fête, de musique et de convivialité pour célébrer Lourdes et ses habitants. Tout un programme pour vibrer ensemble et profiter de l'ambiance estivale. Venez partager la joie, les rires et la couleur des fêtes de Lourdes. Alors pour rappel, c'est de vendredi à dimanche de 11h à 1h du matin et lundi de 11h à 20h et ce sera au Jardin des Tilleuls à Lourdes.
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9: L'émission s'appelle Regarde ailleurs. Regarde ailleurs, c'est vraiment cette envie de partager des expériences de vie, hein, d'élargir son regard sur le monde à travers des parcours. Je pars du principe que des fois, le parcours d'une personne peut en inspirer beaucoup d'autres. Donc Regarde ailleurs, là je suis sur un festival de chants, de mantras, avec un peu la tête d'affiche du festival, Claude Bram. Mais ce qui va m'intéresser, c'est toi, le personnage de Claude. Qui es-tu, Claude, et comment est-ce que tu en es venu à la musique? Et aussi au nomadisme, on abordera le nomadisme dans cette émission, parce que j'ai cru comprendre que tu avais passé plusieurs années ou mois un peu comme nomade dans ta voiture. Là récemment tu t'es posé quelque part dans les montagnes, dans les Alpes. Mais voilà, je reviens un peu à Claude. Si tu devais te présenter, comment tu te présentes aujourd'hui?
10: C'est très difficile de me présenter, j'ai un peu de mal à me présenter, mais je vais essayer de faire, c'est un gros effort, d'autant plus que j'ai pas dormi cette nuit, mais bon. Moi j'ai une enfance dans une ferme avec des parents donc agriculteurs, j'ai grandi là-dedans, mais pas du tout, la musique n'était pas du tout dans mon champ de vision, mais il y a eu quelque chose de très puissant de l'intérieur qui avait un appel fort pour la musique. Et il paraît qu'à l'âge de 3 ans, je tenais une guitare et je faisais déjà le guignol avec une guitare. Et puis, quand j'ai grandi, en fait, adolescent, je voulais absolument faire de la musique. Alors, moi, j'étais un extraterrestre, vraiment dans la famille de paysans. Toi. Voilà, je ne savais pas du tout quel métier faire. Et j'avais fait un métier de... Enfin, je sais pas, des études de commerce, mais... en fait, je me demande qu'est-ce que j'ai foutu là, quoi. Et j'ai fait juste une année, et j'ai bien vu que ma vie, c'était la musique, quoi. Quelque chose qui vient de l'intérieur, et rien ne pouvait m'arrêter ça. Et je m'étais même dit, si j'arrivais pas à un certain âge, avant 30 ans à faire de la musique, je me foutais en l'air, quoi. C'était vraiment quelque chose comme ça, de cet ordre-là. Et en tant que professionnel, en tout cas, hein, je faisais de la musique. Alors j'ai commencé à faire des disques avec un groupe qui s'appelait Island Queen. Je faisais du hard rock, hard rock metal. Après, j'ai fait plusieurs groupes de rock jusqu'au groupe un peu plus connu, Marcel et son orchestre, donc qui est un groupe rock festif. Et j'ai fait 3 années avec eux. Et donc là, c'est là où je suis vraiment devenu professionnel. À 36 ans, à l'âge de 36 ans. Voilà. Mais avant ça, comme je m'étais promis de me foutre en l'air avant 30 ans, à 30 ans, si je n'avais pas réussi à être professionnellement musicien, j'ai eu une grosse crise spirituelle. Et à l'âge de 28 ans, enfin, à travers un bonbon que m'a été offert par les Hare Krishna, c'est à l'époque ils faisaient beaucoup de porte-à-porte, je sais pas s'ils le font encore, le mouvement Krishna, et ils m'avaient offert donc ce bonbon parce qu'ils m'avaient présenté la Bhagavad Gita, c'est un peu leur bible. J'avais vu la Bhagavad Gita, je trouvais les images très belles, mais voilà, je voulais pas aller plus loin avec eux du tout. Par contre, voilà, j'ai pris ce bonbon et je suis parti dans un délire, une forme de délire, je sais pas si on peut dire mystique, mais en tout cas une forme de folie, quoi. Et ça a duré un mois et demi, et pendant ce mois et demi, je pensais que j'allais vraiment me foutre en l'air, en fait.
9: Je comprends pas, le bonbon, c'était quoi? C'était du LSD ou c'était quoi qu'ils t'ont donné?
10: Eh ben, c'est ce qu'on pourrait croire par rapport à ce que j'ai vécu. Avec cette peur-là, j'ai évidemment fait des analyses à l'hôpital, et puis ils ont bien vu qu'il y avait rien dedans. Et c'est, en fait, c'est moi qui me faisais un délire. Ça a déclenché une peur, en fait. Déclencher une peur que ça y est, je me suis fait avoir. Non, bon, je me suis fait avoir de l'intérieur, et je vais me retrouver avec eux, avec la bille orange, avec le truc sur le troisième œil. J'ai pas envie, quoi. Ça y est, un conflit incroyable, et donc c'est ce conflit qui m'a mis en vrille. J'étais là-haut, là-haut, là-haut. Pourquoi pourquoi j'ai pris de honte, hein, donc une forme de colère, et j'habitais plus du tout mon corps. Donc après, quand on n'habite plus son corps, il y a d'autres choses qui arrivent, et on devient dans une, voilà, il y a d'autres, pour parler d'entité, mais ce qui fait que je me suis retrouvé à l'hôpital psychiatrique, quoi. Vraiment, c'était très profond, très fort. Et donc j'ai eu la chance, je dirais après, dans cette période-là, par contre, j'ai rencontré une acupunctrice qui m'a dirigé vers les Tibétains. Et là, quand j'ai rencontré les Tibétains, par contre, j'ai eu une résonance. Donc, à partir de cette résonance, j'ai pu me dégager de cette peur, de cette panique, en fait, intérieure, et pratiquer pendant une quinzaine d'années avec les Tibétains.

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5: Ok, donc on va revenir un peu plus tard sur cette notion de bonbon magique qui t'a permis de faire un switch total et changer de direction de vie et remettre un petit peu de sens et de cohérence. Parce que finalement, elle est là la question. C'est aujourd'hui, on grandit dans un contexte familial, un contexte social, un contexte culturel. Et je pense qu'on souffre, en tout cas beaucoup d'humains souffrent de cette notion du sens. Quel est le sens à donner à sa vie? Et on se retrouve parfois dans un métier qu'on n'a pas vraiment choisi, hein, parce que le conseiller d'orientation nous a mis à cet endroit-là parce que la pression familiale voulait qu'on devienne médecin ou je ne sais quoi. Et souvent, ça fait des parcours de vie un peu atypiques où des fois, on se rend compte que mais en fait, là, je ne suis pas à ma place et je cherche à remettre du sens et de la cohérence. Donc, c'est un peu ce qui t'est arrivé toi, finalement. Tu disais, dès jeune âge, tu savais que tu voulais devenir musicien et pas forcément agriculteur. Et ce bonbon magique t'a permis finalement de te remettre ou remettre du sens dans ta vie. Est-ce qu'on pourrait dire ça comme ça?
6: Disons que le sens de ma vie, c'était être musicien. Et donc je faisais des petits boulots et je faisais des petits groupes en tant qu'amateur et je voyais que ça ne perçait pas, donc c'était un peu pénible. Et donc effectivement cet épisode avec le bonbon, ça m'a donné le sens pilier de la vie, je dirais, du lien avec le sacré, du lien avec le sens de pourquoi on est là, quoi.
5: Alors tu parles des Tibétains, moi j'entends le bouddhisme tibétain, je ne sais pas ce que tu entends par tibétain, parce que le Tibet, c'est bien de recontextualiser un petit peu, le Tibet c'est vraiment un pays, enfin c'était un pays à part entière qui a été annexé par la Chine en 59, c'est un peu le seul pays d'ailleurs qui a un gouvernement qui est en exil, hein, qui a dû fuir son propre pays pour se retrouver aujourd'hui à Dharamsala. Donc voilà, quand tu parles du Tibet ou du tibétain, c'est la culture bouddhiste, c'est le bouddhisme tibétain, et c'est ce que tu l'as rencontré là-bas ou ici?
6: Oui, tout à fait, j'ai rencontré le tibétain dans le nord. À l'origine, je suis ch'ti, un ch'tibétain en fait. Mais j'ai rencontré le bouddhisme tibétain. J'ai été dans la pratique vraiment pendant une quinzaine d'années, quoi. Voilà. Le bouddhisme tibétain, ça m'a permis de donner le sens ultime, je dirais, à la vie. Après, j'ai re-switché. J'ai eu l'occasion, donc pendant cette période-là, j'ai rencontré les Marcel et son orchestre. Et donc j'étais associé les deux, vraiment la pratique tibétaine avec le rock and roll. Et chez les Tibétains, ils ne rejettent absolument rien. Tout est pratique en fait. C'est vraiment une forme de tantra. Et tout est bien pour pratiquer, quoi. Donc il n'y avait aucune contradiction. Et puis à un moment donné, il y a eu un truc qui fait que j'ai re-switché. J'ai revécu ce que j'avais vécu, je dirais, 10 ans auparavant. Et donc j'ai revécu cet enfer, en fait, vraiment un enfer où là c'était même encore pire, parce que la première fois j'avais pas l'information que si je me foutais en l'air c'était pire après. En fait, on sait très bien, enfin, quand on est dans une voie, que si tu te fous en l'air, si tu règles pas du tout le problème, et tu c'est même pire.
5: Ça, c'est si on croit en la réincarnation, hein. On parle vraiment de ça, et notamment dans le bouddhisme tibétain ou dans l'hindouisme, la réincarnation est une croyance qui est nourrie par des millions de personnes. Et c'est vrai que si on se suicide, on revient dans ce qu'on appelle le samsara, finalement, hein, le cycle des réincarnations. Et l'idée, c'est de se libérer de ce cycle là donc c'est sûr qu'en se donnant la mort, on résout absolument rien.
6: Oui, c'est ça. Oui, quand je te dis ça, c'est en lien avec juste ma croyance, effectivement. Je suis dans cette, en tout cas, cette croyance-là, que le fait que, qu'on choisit de se donner la mort, en fait, c'est comme un meurtre, et pour moi, on ne règle rien, et quelque part, c'est logique, ce serait trop facile, en fait. Ou même, je sais pas, quelqu'un qui même tue quelqu'un de l'extérieur, qui n'est pas un retour, qu'on appellerait karmique, ou un retour de la semence qui a été posée, quoi. Et pour moi, ça fait partie d'un sens profond.
5: Non, dans le deuxième switch de vie, tu disais, donc il y a eu un premier électrochoc avec les Krishnaïtes, hein, qui t'ont déjà amené vers une direction. Peut-être tu parlais de spirituel, hein, qui t'ont amené dans une réflexion différente après les rencontres avec le bouddhisme tibétain. Mais un deuxième switch.
6: Oui, un deuxième switch. Donc là où c'était beaucoup plus dur, c'est que je me suis retrouvé encore à nouveau donc chez en HP, en fait. Et en fait, c'est toujours pareil, c'était avec le jeu du mental sur un sujet particulier, et qui me faisait rester juste là-haut, et j'oubliais le corps complètement. Donc dans cette période-là, que je revivais, que ça se rejouait, C'est encore pire, en fait. Je me sentais damné pour l'éternité. C'est-à-dire que même si je me foutais en l'air, c'était pas réglé. Donc c'est quoi la solution? Je pouvais pas ni fuir ce corps. Et je vivais ça complètement dans une forme d'enfer, d'emprisonnement. Je me sentais prisonnier de ce corps. Et partout où j'allais, hein, je pouvais aller dans les paradis, des endroits paradisiaques, c'était la même chose, c'était exactement la même chose. C'était vraiment très très intérieur. Mais je dirais même plus qu'un malaise, c'était une folie, quoi. C'est une forme de folie, quoi. Et c'est dans cette période-là où je rencontre l'enseignement de Mère Esho Robindo. Et là, dans ce que je découvre en allant à Auroville, je vois déjà les photos de Mère. Et je suis très touché par sa présence à travers les photos. Je sens vraiment une présence forte et je m'intéresse donc à ce qu'elle a écrit, ce qu'elle a enregistré, ce qui a été enregistré aussi par Sadprem, ce qu'on appelle les agendas. Et donc j'ai plongé dedans dans les agendas qui racontent un peu son expérience dans le corps et a parlé de cet éveil du corps qu'on avait aussi à éveiller le corps, non pas seulement éveiller l'esprit, le cœur, mais aussi le corps. Et je dis là, ouais, il y a une clé là, parce que c'est pas, il s'agit pas effectivement de fuir le corps, mais de rentrer dedans. Et donc, j'ai eu besoin de passer par Auroville, par la mer, pour revenir après 2 ans après à Myriam et comprendre son enseignement. Et je l'ai compris dans mon corps, au-delà d'une projection, au-delà d'un mental. Et là, je fais, ok, je vois de quoi tu parles.
5: Alors, on va parler un petit peu de cet enseignement de Myriam, mais je reviens quand même pour définir aux auditeurs Auroville. Donc, Auroville, c'est une ville en Inde qui a été créée ou bâtie sur une vision, sur une utopie, qui a été celle de la mère, donc une compagne de Sri Aurobindo. Sri Aurobindo, qui était un sage indien dans le sud de l'Inde, hein, donc un ancien freedom fighter qui se battait pour la liberté avec Gandhi, et puis qui s'est posé dans le sud de l'Inde à Pondichéry, et qui a créé un ashram. Et dans cet ashram, donc, vivait cette femme qui est devenue la disciple, peut-être la femme aussi, je ne sais pas, de Sri Aurobindo, en tout cas une des disciples proches de Sri Aurobindo, a eu cette vision de créer une ville internationale, Auroville, la ville de l'aurore, pour expérimenter différentes manières de vivre dans l'idée effectivement de créer une nouvelle humanité. Il y avait cette vision vraiment de l'humanité doit changer. Aujourd'hui, on vit sur un système de pensée, de croyance essentiellement lié à un monde matériel, hein, dans la matérialité. Souvent, on endort le côté spirituel de l'être, et là, Auroville est un lieu qui permet de révéler l'être humain dans d'autres dimensions qu'uniquement la dimension matérielle. Donc tu passes un peu de temps là-bas à Auroville et tu retrouves Myriam. Donc,
6: j'ai rencontré Myriam à Paris, et après l'avoir rencontrée, je suis amené à aller à Auroville, alors sans qu'elle parle elle-même de Mère Esho Robindo. Et 3 mois après, je suis amené à aller à Auroville, et c'est là que j'ai plongé dans l'enseignement de Mère, qui pour moi n'est pas c'est pas la compagne, enfin c'est une compagne en quelque sorte. Ils sont en couple, mais c'est un couple spirituel en fait. Et en fait, de ce que je comprends, Sri Aurobindo avait besoin le corps d'une femme pour accomplir son œuvre, pour accomplir son travail, parce qu'on parle de la nouvelle matière, de cette nouvelle espèce, et donc ça passe par le corps, et donc ça passe par la terre, et donc ça passe par le féminin. Donc pour ça qu'ils sont aussi inséparables, on peut pas séparer Sri Aurobindo et Mère. Donc Mère, c'est pas non plus la disciple de ce que j'ai compris, hein, de Sri Aurobindo, mais elle vient compléter le travail de Sri Aurobindo dans la matière. Je suis après revenu voir Myriam dans le sud, où elle habite, et c'est là que j'ai compris, donc, comme je disais tout à l'heure, son enseignement, parce que je suis passé par Mère, et j'ai compris qu'elle avait le même langage, et donc à partir de cette compréhension, j'ai pu faire confiance, et à partir de cette confiance, j'ai pu faire l'expérience de ce qu'elle partage, et de valider son enseignement dans mon propre corps. Parce que c'est vraiment ressentir, hein, nous invite vraiment à vivre, à faire l'amour physiquement de soi à soi, avec soi-même, avec la conscience, mais avec le corps physique. Tant que c'est pas touché physiquement, pour elle, c'est vraiment pas intéressant.

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1: Mais je reviens quand même aussi à ce que tu proposes au festival. Je t'ai vu chanter des mantras, des kirtans, des bhajans, des chansons. Tu as rencontré les bhajans et les kirtans quand tu étais en Inde à Auroville. Comment est-ce que c'est venu? Parce que tu nous parlais avant de ce rêve de devenir musicien. Tu nous parlais aussi de différents petits groupes, dont le plus connu Marcel et son orchestre, dans lequel tu as fait partie quelques années. Mais aujourd'hui, tu joues sur scène et tu chantes des kirtans, des bhajans et des mantras. Donc voilà, comment s'est passée cette rencontre avec ce type de musique qui est très différent du rock que tu pouvais jouer avant?
2: Ça s'est fait pratiquement en même temps que la rencontre avec Myriam. J'étais avec une compagne et qui était dans les mouvements Rainbow. Je ne sais pas si tu connais. Et donc dans les mouvements Rainbow, effectivement, il y a beaucoup de bhajan, il y a beaucoup de chants en mantra mis avec sous forme de la guitare, quoi, avec beaucoup de mélodies. Et elle faisait ça, et je voyais ça, je voyais ce que ça faisait, je voyais comment ça prenait, comment les gens étaient emportés. Et donc j'étais vraiment très touché. Donc en voyant ça, moi étant musicien, je touchais un peu à la guitare, mais je dis voilà, il y a quelque chose qui se présente à moi, une forme de musique, et donc je vais m'y mettre à intégrer ça et partager, et voir qu'est-ce que ça prend, qu'est-ce que ça donne. Et en fait, ça a super bien marché. En fait, j'ai commencé donc avec elle en duo, et puis après on s'est séparés. Donc moi j'ai continué ma route, et puis après ça s'est fait. En fait, ma voix s'est forgée dans cette entreprise, je dirais. Elle s'est vraiment forgée. Et puis c'est venu d'aller jouer à un endroit, et puis de cet endroit, il y a des personnes qui m'ont mis à un autre endroit, et ainsi de suite. Ça a fait vraiment comme un domino. J'ai pas vraiment du tout prospecté, et c'est vraiment d'endroit en endroit où on m'a invité à partager. Alors, au départ c'était chez des amis, enfin c'était dans les appartements, puis après ça s'est développé dans les salles de yoga, ça s'est développé dans les festivals, ici aussi aujourd'hui au Mantra Fest, et puis voilà. Donc il y a quelque chose qui s'est développé maintenant depuis, c'est 15e année maintenant. Donc les mantras existent par eux-mêmes, mais toutes les mélodies que je partage, c'est des compositions et aussi dans les CD.
1: Alors ce qui est intéressant d'observer, c'est l'effet que ça produit. Tu disais, toi, tu as découvert les mantras en Rainbow. Donc les Rainbow, c'est des rassemblements planétaires de gens qui font le choix de vivre différemment sur des valeurs beaucoup plus simples, celles de la fraternité, de l'humilité, du vivre ensemble. Et c'est souvent des rassemblements autogérés par un groupe d'êtres humains, quel que soit l'âge, quel que soit le sexe, quelle que soit la nationalité, dans l'idée de célébrer la vie, et souvent très proche de la nature et du vivant. Et donc c'est vrai qu'on chante beaucoup autour du feu, hein, à manger, partager un repas, et la guitare, le feu, fait partie intégrante des rassemblements Rainbow où tu as découvert les mantras. Voilà, tu sens une résonance à travers ça, tu choisis de développer avec ta guitare le chant, tu composes, et aujourd'hui quand tu chantes, qu'est-ce que tu observes? Parce qu'il se passe quelque chose quand même par rapport aux gens qui sont là et qui se sentent portés par cette musique. Comment est-ce que tu l'expliques? Qu'est-ce que tu observes et comment tu expliques ça?
2: Oui, c'est une forme de magie, une magie blanche, hein, et une forme de spontanéité, de quelque chose qui me traverse et qui nous traverse et qui est bien plus, enfin qui est à chaque fois, moi je suis étonné, je suis bluffé par cette puissance concrète, en fait, parce qu'on voit bien dans le cercle, on voit bien sur les visages, on voit bien dans l'expression, on voit bien dans ce que je ressens intérieurement. Il y a quelque chose de concret, il y a quelque chose qui se partage, et on le voit bien, ouais, dans le sourire, dans le regard, il y a quelque chose qui se pose, il y a un silence, en fait. Il y a vraiment un silence qui passe par le son, mais on voit bien qu'il y a très vite fait, le mental se calme. Donc c'est vraiment une méditation très facile pour ceux qui ont des difficultés de méditer. Vraiment chanter des kirtans, des bhajans, ça aide vraiment à rentrer à l'intérieur. Et on se rend compte vraiment qu'il n'y a plus trop de mental, parce que c'est le fait de réciter quelque chose en boucle, en fait, que ça remplace le mental qui tourne lui-même en boucle, mais avec une fréquence et une vibration beaucoup plus reliée, en fait, entre le ciel et la terre. Donc ça vient toucher notre être, ça vient toucher notre corps, ça vient toucher... donc c'est pour moi c'est concret, c'est physique, c'est vraiment un amour physique, et là on n'est plus dans le manque, on n'est plus dans le, c'est cette notion de partage Et c'est là où on se rend compte que le corps collectif, c'est très important aussi. Chanter tout seul, c'est bien, ok, c'est sympa. Mais on voit bien la puissance du collectif. Et que, à quel point on peut dire effectivement que tout seul, on va plus vite, mais ensemble, on va plus loin. Et on peut vraiment le constater. Et ça se remarque aussi dans la vie, dans le monde, où il y a de plus en plus de communautés. On va vers un corps collectif, pour moi. Avec chacun, évidemment, sa couleur. C'est important. Je dirais peut-être un plus, enfin, où les gens ne captent pas forcément, où les gens, je vois bien, qui sont très touchés par peut-être quelque chose de différent, et je pense que ça vient beaucoup de l'enseignement que je reçois, qui est très vibratoire, depuis 17 ans, tu vois. Et donc je porte ça, je porte cet enseignement-là, et ça se diffuse à travers la voix, et les gens, à nouveau, eux-mêmes sont touchés par quelque chose. Et qui peut devenir effectivement très très physique.
1: Mais c'est vrai que les bhajans, les mantras, c'est des chants dévotionnels. Et le fait de pouvoir chanter, de se l'approprier assez facilement, parce que comme tu disais, il n'y a pas besoin d'être chanteur pour pouvoir chanter un mantra. En plus, c'est souvent en boucle et c'est une répétition d'une phrase, souvent positive d'ailleurs, d'une phrase qui est souvent très belle et qui permet de plonger dans un état complètement différent, bah, parce qu'on n'est pas dans le mental, on est simplement dans le faire, dans le vivre quelque chose de fort ensemble. Et ça répond peut-être à un besoin finalement aujourd'hui de faire société, de faire lien. Je crois qu'on souffre beaucoup de solitude, c'est peut-être un des grands mâles de nos sociétés aujourd'hui, c'est l'isolement, se ressentir seul. Et je trouve que la magie du bhajan, du mantra, des kirtans, c'est de se retrouver ensemble et de vivre quelque chose de très simple finalement, qui est celle de chanter, mais de se sentir relié.
2: Ouais, ben, tout à fait. Il y a qu'à voir la nature, quoi. Il y a qu'à voir que tout est relié, il y a qu'à voir notre corps, à l'intérieur de notre corps, tout est relié, il n'y a pas de séparation. C'est vrai qu'on parle aussi peut-être même d'électrons libres, mais pour moi, l'électron libre, si on regarde bien, ça n'existe pas. Les électrons sont reliés les uns aux autres. Et tout est interdépendant. Et c'est ça le corps collectif. On est tous vraiment reliés. C'est vraiment Mitakuyo Yasin. Il y a celui qui se sent seul, enfin je dirais c'est parce qu'ils se sont évidemment séparés, mais on n'est absolument pas séparés l'un de l'autre, et voilà, et on a encore, voilà, moi-même je me sens encore parfois séparé, et je sais que c'est, voilà, je suis en lien avec mon ego, je suis en lien avec mon mental, et j'arrive pas à descendre, en fait c'est ça le truc, tout l'enseignement de Mère Aurobindo, de Myriam, c'est vraiment la descente. On parle plus de descente que de montée, en fait, quelque part. C'est comme les racines. Plus tu descends dans les racines, et plus l'arbre s'élève. On est vraiment dans cette forme de descente, dans l'incarnation, en fait. Et ça, c'est ce qui m'a plu beaucoup dans cet enseignement-là, quoi. Voilà.

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1: Claude, tu as quel âge aujourd'hui ?
5: J'ai 61 ans.
1: Et tu en es où dans ton parcours de vie à 61 ans, force de ces expériences, force de ces switches, ces transitions hein. Tu parlais de passage en hôpital psychiatrique suite à différentes expériences. Voilà, est-ce que tu es encore sur un chemin ? Est-ce que tu te sens guéri ? Est-ce que le mantra t'a apporté quelque chose ? Voilà, comment est-ce que tu te ressens, tu te sens aujourd'hui ?
5: Alors je dirais aujourd'hui même je suis dans un passage. Je me sens dans un passage où c'est pas facile. Mais par expérience, je sais qu'après les passages, c'est vraiment très grand après, c'est encore plus grand. Donc, c'est pas ce que j'ai vécu auparavant, ça n'a rien à voir avec ce que j'ai vécu dans la folie, mais je sens comme une forme de passage et où il y a vraiment cette exigence de mourir de son vivant, en fait, de vraiment. Ok, tu veux contacter. Enfin, le divin, c'est pas 50%, 80%, c'est 100%, quoi. C'est donner complètement, s'abandonner complètement. Donc, ça vient me chercher vraiment là. Et donc, il y a une exigence en moi qui demande ça. Et donc, la vie me pousse à. Ok, tu veux vraiment? Et je me rends compte à quel point, c'est évidemment, c'est difficile de mourir complètement, de s'abandonner complètement. Et donc ça crée des tensions et en ce moment il y a une forme de c'est pas tout à fait relâché mais je sens que c'est une période et je sais que derrière il y a une grande porte qui s'ouvre pour aller encore plus profondément, pour encore plus être dans le partage ou même peut-être faire autre chose, j'en sais rien en fait, tu vois, ça peut être, je sais que là aujourd'hui je suis vraiment à ma place, mais peut-être que dans l'avenir ce sera une autre place, j'en sais rien.
1: Et je vais peut-être terminer sur le côté nomadisme. On me disait que tu as passé plusieurs temps comme nomade, c'était choisi ça. C'était quoi cette étape de ta vie à vivre dans une voiture, c'est ça ?
5: Oui. J'ai pas fait ça si longtemps que ça. En fait, j'ai vécu longtemps en communauté. J'étais en lien avec le travail de Myriam. D'ailleurs, pour les gens qui s'intéressent, parce que Myriam, c'est assez large comme nom. On peut aller sur le site universterre.com, c'est facile à retenir. Et donc, il y a des formes de communauté qui se créent. Et donc, j'ai été dans une première et une deuxième. Le tout, j'ai été à peu près 9 ans dans cette communauté. Donc, la dernière, c'était pendant presque 4 ans. C'était la plus grosse communauté en France, oui, du côté de la Sainte-Baume, entre Marseille, Aix-en-Provence, Toulon, enfin au milieu du triangle de Marseille, Aix-en-Provence, Toulon, Saint-Zacharie exactement. Et donc j'ai fait cette expérience-là de communauté et j'étais amené à chanter de plus en plus à l'extérieur et des sollicitations. Et donc ça crée un peu de contention dans la communauté, et ça se comprend parce que voilà, une communauté c'est fait pour être présent, et moi je commençais à être beaucoup absent, et donc c'est moi qui ai choisi de partir pour vivre. Donc j'avais pas de maison effectivement quand je suis parti, je me suis retrouvé à dormir dans ma voiture mais pendant 2 ans. Mais bon, c'est une voiture confortable avec un grand lit dedans de 2 mètres sur 1,20 m, donc ça va quoi, c'est tranquille. Mais l'hiver, je dormais pas du tout dedans, j'étais chez des amis, c'était pas du tout. C'était sympathique quoi. Donc, et puis là, dernièrement, j'ai eu l'occasion la vie m'a présenté un petit terrain avec un petit chalet de 36 mètres carrés et que je me voyais plutôt acheter. Mais je voyais pas comment, parce que j'avais pas du tout l'argent, parce que je me voyais pas non plus louer. Ça m'embêtait de louer un endroit pour être une semaine par mois, j'aurais eu l'impression de voilà.

0: Et je suis effectivement, ça n'a pas changé, quoi. Je suis toujours beaucoup sur la route, beaucoup sur les festivals. Et c'est vraiment une vie qui me convient. Hein. Et maintenant, j'ai le choix entre les deux, donc c'est sympa. C'est sympa.
1: C'est peut-être ça finalement, c'est d'avoir le choix.
0: Oui, c'est ça. C'est avoir le choix de. En tout cas, le choix s'est élargi. Avant, j'avais pas d'autre choix que soit d'être dans ma voiture, soit chez des amis, ou soit dans des endroits où on fait des retraites, des choses comme ça, quoi. Tandis que là, je sais que j'ai un lieu, je sais que ça m'habite aussi à l'intérieur, ça. Et je sais que voilà, je sais que c'est un lien avec la matière aussi, la matière extérieure, que ça vient me chercher dans la matière, faire les travaux, tout ça. Donc ça vient me chercher là-dedans aussi. C'est, ça serait contraignant pour moi. Moi, je suis pas du tout bricoleur. Et donc voilà. Donc ça, c'est intéressant, c'est très intéressant.
1: Et pour terminer, un mantra que tu aimes bien?
0: Voilà, j'aime bien aussi partager mon chant, enfin mon chant, c'est un tube en fait, je me rends compte, hein, d'après le âme, et je vois bien que dès que c'est parti, ça part, quoi. C'est vraiment beau, c'est vraiment beau de partager et de voir que si ce chant est repris par d'autres et que c'est diffusé en France, même au-delà de la frontière, au-delà de moi-même et qui m'appartient plus, en fait. Et ça, c'est chouette. Ça, donc, j'aime vraiment bien voir, me rendre compte que ce chant, il prend de l'ampleur sans moi-même, et c'est très bien. Le chant est même plus connu que moi-même. Donc, et ça me ravit aussi.
1: Claude, merci, merci à toi.
0: Ben, merci à toi, merci beaucoup.
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4: C'est l'heure du grand journal du soir. Bonsoir Christophe Paget.
6: Bonsoir Romain, bonsoir à toutes et à tous.
4: À la une ce soir, cette grosse opération logistique, l'évacuation des quelques 11 000 marins qui sont toujours bloqués dans le golfe Persique.
6: Oui, bloqués à cause du conflit États-Unis-Iran. Leur évacuation a débuté hier. C'est l'Organisation Maritime Internationale, l'OIM, qui l'encadre et ce sera le dossier de ce 20h dans un instant. Nous irons aussi au Pakistan, où une militante baloutche a été condamnée à la prison à vie pour terrorisme. Le Baloutchistan, cette province pauvre, mais riche en minéraux, dont des militants demandent depuis des années une part des richesses.
4: Autre titre ce soir, évidemment les records de chaleur en Europe qui continuent d'être battus.
6: Oui, avec par exemple l'Espagne où les journées d'hier et avant-hier auront été les plus chaudes pour un mois de juin depuis 1950. En France aussi on a chaud, mais on débat également, enfin les politiques, autour de la climatisation. Victorien Villaume nous dira comment la position des écologistes a évolué. On s'intéressera aussi à ce premier cas d'Ebola identifié en France. Le virus a touché un médecin, mais le ministère de la Santé se veut rassurant. Et puis on terminera avec ce tube allemand et en allemand, hein, il faut le noter, c'est rare, qui séduit dans le monde entier. Du bist gut genug. Pascal Thibault nous racontera de Berlin l'histoire de ce succès.
4: Après ce grand journal du soir, on va évoquer la population iranienne. Rien n'a changé pour elle depuis la guerre au Moyen-Orient. Au contraire, la répression s'est accélérée selon les ONG. On en parlera avec nos confrères du Figaro qui se penchent sur le sujet dans leur édition à paraître demain. Mais pour débuter, les cours du pétrole, puisque l'or noir est presque revenu à ses niveaux d'avant-guerre entre l'Iran et les États-Unis.
6: Oui, le baril de Brent passe sous les $75 pour la première fois depuis le début du conflit, car les marchés sont rassurés par la reprise progressive du trafic dans le détroit d'Ormuz. Ces derniers jours, 6 à 7 millions de barils de brut ont transité chaque jour par le détroit. Une reprise encore une fois progressive, hein, puisqu'on est encore loin des 20 millions de barils par jour d'avant-conflit.
4: On parle de la circulation du pétrole, circulation également des marins.
6: Oui, 11 000 marins sont encore bloqués dans le golfe Persique et leur évacuation a commencé hier. 13 bateaux au moins ont déjà pu passer ces dernières 24 heures le détroit d'Ormuz. C'est le dossier de ce 20h et on en parle avec Nicolas Feldman du service économie de RFI. Nicolas, ces évacuations sont encadrées par l'Organisation Maritime Internationale, l'OMI, et elles se déroulent selon un protocole très strict.
7: Oui, car pour organiser ces traversées, l'OMI s'appuie sur une base de données très précise. 5 à 600 navires ont été recensés, des porte-conteneurs, des vraquiers, des pétroliers qui attendent de sortir du golfe Persique. Les navires jugés prioritaires vont être identifiés, puis contactés un à un. L'ordre va ensuite leur être donné de naviguer vers une zone d'attente. De là, ils devront attendre le feu vert pour emprunter l'une des deux routes maritimes sécurisées. Écoutez Damien Chevalier, directeur de la sécurité à l'OMI.
8: Chaque navire a le choix d'emprunter une route qui est coordonnée soit par les autorités iraniennes, c'est ce que l'on appelle la route nord, soit une route sud qui est coordonnée par Oman avec le soutien des États-Unis. Donc les navires ont le choix entre deux routes.
7: Deux routes pour une même issue, passer le détroit d'Ormuz, une traversée qui ne doit durer que quelques heures.
6: Et est-ce que toutes les conditions de sécurité sont réunies?
7: Oui, en principe, d'abord car ces deux routes évitent soigneusement les mines iraniennes disséminées en mer ces dernières semaines. Mais si ce plan est sûr, c'est aussi et surtout, souligne l'OMI, parce qu'il a été négocié avec les États de la région.
8: Nous avons travaillé avec les parties en conflit pour savoir effectivement quelles seraient les routes possibles, quelle était la situation en matière de présence des mines, et puis ensuite impliquer aussi tous les États côtiers, et en particulier le rôle clé de Oman dans ce plan d'évacuation. Donc nous avons travaillé pour rendre ce plan très opérationnel et il fonctionne maintenant depuis hier soir.
6: Nicolas, ces évacuations, si tout se passe bien, devraient durer un mois, pas plus. Et c'est un soulagement pour les marins.
7: Oui, pour certains bloqués sur leur bateau depuis maintenant 4 mois, les conditions sont plus que difficiles. Ajoutées à la fatigue, le manque de nourriture, ces longues semaines d'incertitude sans voir leurs proches, et même parfois la violence du conflit. Manoj Yadav est le secrétaire général du syndicat des marins indiens.
9: J'accueille avec soulagement ces évacuations qui arrivent après une longue attente. Mais à quel prix? Beaucoup ont perdu la vie dans une guerre qui ne les concernait pas. Il faut que la communauté maritime internationale se mobilise pour venir en aide à ces familles dévastées qui ont perdu leurs proches dans le conflit.
7: Depuis le début du conflit, le 28 février, au moins 7 marins indiens sont morts dans la région.
6: Merci Nicolas Feldman. Marco Rubio, le secrétaire d'État américain, est lui en tournée au Moyen-Orient pour rassurer les alliés des États-Unis sur le protocole d'accord signé avec l'Iran. Et aujourd'hui à Abu Dhabi, il s'est engagé à garantir la sécurité des Émirats Arabes Unis. À noter aussi que selon l'AFP, des pourparlers sont annoncés entre l'Iran et les pays du Golfe pour une réconciliation. Pourparlers qui seraient prévus en Arabie Saoudite, pas de date pour le moment.
10: Également concernant le Proche-Orient, les discussions à Washington qui continuent entre Israël et le Liban.
6: Et selon des responsables des deux camps, ils sont en train de discuter d'une proposition soutenue par les États-Unis qui prévoit que l'armée israélienne se retire du Liban Sud et qu'elle en donne le contrôle à l'armée libanaise. Ce mercredi, une frappe de drone israélien a encore fait 2 morts dans la région de Nabatieh.
10: Au Pakistan, la prison à vie pour une dirigeante baloutche.
6: Oui, Mahrang Baloch a été condamnée à vie pour terrorisme. Un verdict dénoncé par Amnesty International. Cette chirurgienne de 33 ans était devenue, depuis 2009, la figure de proue des sit-ins qui réclament une part des richesses minières du Baloutchistan, la province la plus grande, mais aussi la moins peuplée et la plus pauvre du Pakistan. Ces sit-ins réclament aussi la fin des arrestations et des disparitions forcées des militants. Mahrang Baloch et un autre militant ont été donc reconnus coupables d'avoir incité au meurtre d'un soldat des forces paramilitaires lors d'une manifestation. Écoutez les explications de Mélissa Barra.
11: Des manifestants, des esprits qui s'échauffent, puis une foule qui s'en prend aux forces de sécurité, blessant mortellement un des paramilitaires. Sa mort provoque une vague d'indignation au Pakistan. Les faits ont lieu en juillet 2024 à Gwadar, une ville de la province du Baloutchistan. Le comité Baloutch Yakjeti y organisait des manifestations contre les disparitions forcées et les exécutions extrajudiciaires. Mahrang Baloch, à la tête de ce mouvement, et un autre leader, Sibatullah Shah, ont été incarcérés avant d'être condamnés à la perpétuité par un tribunal antiterroriste. Haris Khalik est le secrétaire général de la Commission pakistanaise des droits de l'homme.
12: Ils étaient accusés d'inciter à la violence et au meurtre. On parle d'un procès sans visage, car la Cour a maintenu des avocats de la défense que le mouvement Baloutch avait rejeté, et ce procès a eu lieu à huis clos. Nous avons réclamé un procès libre et équitable. Au Pakistan, ce sont les tribunaux antiterroristes qui jugent les affaires liées aux groupes armés rebelles. Mais ici, il faut différencier le comité Baloutch Yakjeti, un mouvement pacifiste de l'armée de libération du Baloutchistan.
11: Les autorités pakistanaises ont par le passé accusé le mouvement dirigé par Baloch de collaborer avec ce groupe armé insurgé qui, ces dernières années, a revendiqué plusieurs attentats à suicide.
6: Mélissa Barra. En Colombie, le candidat de gauche reconnaît la victoire de son adversaire d'extrême droite, 3 jours après le second tour de la présidentielle, qui aurait été le second tour le plus serré de l'histoire du pays. Ivan Cepeda, le candidat du parti au pouvoir, perd avec moins d'un point de différence avec Abelardo de la Espriella, 48,7 contre 49,7%. La gauche n'aura donc dirigé le pays que pendant 4 ans dans un pays traditionnellement gouverné à droite.
10: Également en Amérique latine, au Pérou, où on se dirige vers une victoire de la candidate d'extrême droite, Keiko Fujimori.
6: C'est donc pour le Pérou le retour au pouvoir du Fujimorisme, le père de Keiko Fujimori, Alberto Fujimori, dont la fille revendique l'héritage, disons, contrasté, avait dirigé le pays entre 1990 et l'an 2000, d'une main de fer, selon l'expression consacrée. C'était un autocrate qui a mis fin aux guérillas du Sentier Lumineux et de Tupac Amaru, et qui a été condamné à 25 ans de prison pour avoir ordonné 2 massacres de civils. On le disait, au point où en sont les dépouillements, le candidat de gauche, Roberto Sanchez, ne pourra pas rattraper son retard face à Keiko Fujimori, 49,88% des voix contre 50,12%. Le scrutin, en tout cas, vous le voyez, est extrêmement serré, et il montre une nouvelle fois un Pérou polarisé. Héloïse Brett.
13: 8 présidents en 8 ans. Alors que ce scrutin aurait pu sortir le Pérou de ses crises institutionnelles à répétition, il est l'un des plus serrés de l'histoire de l'Amérique du Sud. Les résultats ne sont pas définitifs, mais déjà contestés. Le candidat de gauche Roberto Sanchez dénonce des irrégularités administratives concernant 300 000 suffrages de l'étranger et demande l'annulation des bulletins déposés dans 647 bureaux de vote aux États-Unis. Sa rivale d'extrême droite a exigé l'annulation de 7 000 votes dans des zones rurales, fief de la gauche. Une polarisation profonde sur fond d'inégalités économiques et de lutte contre le crime organisé. Les grandes agglomérations sont conquises par Keiko Fujimori, fille de l'ancien président Alberto Fujimori, condamné pour crime contre l'humanité. Mais les régions rurales andines ont massivement voté pour Roberto Sanchez. Ce sont donc finalement les votes des citoyens de l'étranger, les derniers à être comptabilisés, qui ont fait pencher la balance en faveur de la candidate d'extrême droite, alors que leur légitimité est remise en question.
10: Et Louise Brett, vous écoutez RFI, 18h, bientôt 10 minutes, en temps universel, c'est le grand journal du soir sur Radio France Internationale, et le grand titre en Europe, Christophe Pagé, eh bien c'est la canicule qui continue.
6: Oui, en Espagne, les journées de lundi et mardi auront été les plus chaudes pour un mois de juin depuis 1950. Plusieurs régions du Royaume-Uni, cette fois, sont, elles, en alerte rouge pour chaleur extrême depuis ce matin, 8h, temps universel, et jusqu'à demain soir, minimum. Et en France, alors que 58 départements étaient en vigilance rouge canicule aujourd'hui, 72, soit les trois quarts de la France, le seront demain. La France où plus de 70 000 foyers sont privés d'électricité, 68 000 en Bretagne, 5 000 dans le Vaucluse, pour cause d'incidents liés à la chaleur. Mais à cause de cette chaleur, le grand débat des politiques en ce moment, c'est plutôt autour de la climatisation. La droite, et surtout l'extrême droite, en parle beaucoup, mettant en cause en creux les écologistes qui ont longtemps été très critiques de cette climatisation. Mais leur position a manifestement évolué. Victorien Villaume.
14: Marine Tondelier le reconnaît sur RMC, le parti Les Écologistes, il y a 50 ans, n'était pas très climatisation compatible.
15: Il fut un temps où on disait, en fait, on ne peut pas climatiser partout, tout le temps, et c'est pas ça l'urgence. L'urgence, dans les années 70, c'était de se battre pour qu'il n'y ait pas de changement climatique, ou le moins possible.
14: Mais aujourd'hui, donc, les écologistes l'affirment, vu la dégradation de la situation, certes, il faut atténuer le réchauffement climatique, mais aussi s'adapter à l'urgence, et donc climatiser de façon ciblée, notamment les services publics.
16: Donc, sur la clim, on va se le dire clairement, je le redis et je le re-redis, ce n'est pas un sujet tabou pour les écologistes.
14: Alors, de fait, le programme des écologistes ces dernières années ne mentionnait pas de plan de climatisation. Marine Tondelier s'en défend.
16: Tout ce qui n'est pas dans le programme, c'est pas qu'on est contre. Voilà. Quand on fait 500 mesures, vous savez bien qu'on pourrait en faire 15 000, qu'on n'aurait toujours pas tout listé.
14: La climatisation est l'une des pièces du puzzle pour la secrétaire nationale qui met en avant une proposition de congé climatique, mais aussi l'action des villes écologistes qui mettent en place la gratuité des piscines et l'ouverture gratuite de musées climatisés.
10: Victorien Villaume du service politique de RFI. Également en France, un rapport du Sénat qui appelle à lutter contre le masculinisme.
6: Oui, lutte qui doit devenir un enjeu majeur des politiques publiques dans le pays, expliquent les sénateurs, qui décrivent le masculinisme comme un poison se diffusant dans la société de manière insidieuse, notamment via les réseaux sociaux.
10: Et puis un premier cas d'Ebola identifié en France.
6: Oui, il s'agit d'un médecin de retour de République démocratique du Congo. C'est en RDC que la dernière épidémie s'est déclarée. C'est là aussi qu'elle fait le plus grand nombre de victimes et où le virus circule de plus en plus rapidement, selon l'Organisation mondiale de la santé. Mais les autorités sanitaires se veulent rassurantes, à l'image de l'OMS. Audvillier Moriamé.
17: Oui, le directeur exécutif de cette agence de l'ONU, Tedros Adhanom Ghebreyesus, s'exprimait ce mercredi après-midi lors d'une conférence de presse.
18: Le risque mondial pour la santé publique reste faible.
17: Même son de cloche du côté du ministère français de la Santé qui détaille les conditions dans lesquelles le patient a été immédiatement pris en charge dans un établissement spécialisé. L'homme est isolé dans une chambre à pression négative. C'est une chambre qui empêche l'air de sortir et donc limite les risques de contamination. Le protocole de sécurité est strict, précisent les autorités. Il s'agit d'un médecin qui revenait d'une mission humanitaire dans une zone de République démocratique du Congo où circule activement le virus. Il travaille pour l'ONG Alima, très présente sur le terrain. ONG qui a confirmé cette contamination de l'un de ses médecins. Selon nos informations, l'état de cet homme s'est dégradé dans le vol Air France qui le ramenait de Kinshasa à Paris dans la nuit de lundi à mardi. Son état serait actuellement stable. Une enquête épidémiologique est en cours pour identifier les personnes avec lesquelles l'homme aurait été en contact. Elles pourraient à leur tour être isolées et surveillées.
6: Et l'OMS annonce le lancement la semaine prochaine d'un essai clinique sur deux traitements du virus Ebola en RDC.
10: Et puis un tube allemand qui conquiert le monde.
6: Oui, et c'est d'autant plus rare que le morceau est chanté en allemand. Donc les tubes en anglais du groupe de hard rock Scorpion de Compas, hein, désolé, vous vous en souvenez j'imagine. Évidemment. Alors ce tube-là s'appelle Du bist gut genug, ça veut dire quoi son titre. Pascal Thibault va nous l'expliquer. En tout cas, il devient viral sur la toile, ça génère évidemment de nombreux mèmes et remixes. Comme promis, Pascal Thibault nous explique tout ça de Berlin.
19: Du bist gut genug. Nook, tu es bien comme tu es. La chanson allemande est en train de conquérir le monde, un succès rarissime pour un texte dans cette langue. La vidéo du groupe Blumengarten avec la rappeuse Shirin David a été vue 8 millions de fois sur YouTube en un mois. Elle est numéro 1 en Allemagne, mais la chanson conquiert aussi le monde, notamment les États-Unis où des chanteurs connus comme la rappeuse Lizzo ou son collègue masculin Wiz Khalifa et d'autres l'entonnent. Mais les Américains ne traduisent pas Du bist gut genug par You are good enough, mais ils comprennent Du bist gut genug, soit un joint de cannabis qui file sur un canoë. Un texte absurde qui n'a pas grand-chose à voir avec le message initial sur la body positivité ou l'acceptance de soi malgré les codes corporels imposés par les médias sociaux. Sur ces mêmes médias sociaux, Du bist gut genug fait un tabac et est repris en abondance. Mondial oblige, voilà l'Allemagne dotée d'un nouvel hymne national.
20: We stand for the national anthem of Germany. Du bist gut genug.
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32: Bonjour à tous, voici l'actualité de ce 24 juin. Pour la troisième journée consécutive, le département est en vigilance rouge avec des pointes qui pourront atteindre 40 degrés en plaine et 30 degrés à 1500 mètres et des risques d'orages localement sur le fond de chaîne. La préfecture nous informe que 4 départs de feux de végétation ont été stoppés par le service départemental d'incendie. La végétation est en effet très sèche actuellement. Il faut donc être particulièrement vigilant à ne pas démarrer des feux par inadvertance. Également, c'est lundi dernier que 2 jeunes ont pu être secourus alors qu'ils étaient emportés par le Gave lors d'une baignade en zone non surveillée. Des espaces fraîcheurs sont disponibles actuellement sur notre territoire. Alors on parle des piscines ouvertes exceptionnellement, comme à Tarbes. C'est la piscine Paul Boiry, habituellement réservée aux associations, qui sera ouverte exceptionnellement jeudi et vendredi de 14h à 20h. À Lourdes, c'est le complexe aquatique de Lourdes qui est également ouvert tous les jours de 10h à 19h. À Luz-Saint-Sauveur, c'est la piscine municipale qui est actuellement ouverte à titre exceptionnel à tous, de 12h à 18h, pendant la canicule. À Maubourguet, la piscine sera ouverte ce week-end, samedi et dimanche, donc là aussi exceptionnellement, avec des tarifs doux, 2 euros pour les adultes, 1 euro pour les 6-12 ans. D'autres espaces sont également accessibles pour se rafraîchir. À Tarbes, on pourra citer le musée Masset, qui est exceptionnellement gratuit, et le parc est ouvert jusqu'à 22h. À Lourdes, c'est l'espace d'accueil du château fort musée pyrénéen et on peut se rendre à la médiathèque qui est également climatisée. Par ailleurs, l'établissement La Pastourelle au 34 rue Langelle met à disposition ses locaux climatisés pour les personnes vulnérables. Enfin, pour les sans-abri, les lieux d'accueil ne sont pas saturés et l'abri de nuit Arc-en-Ciel à Tarbes reste ouvert en journée. La mairie de Tarbes met d'ailleurs à disposition un espace fraîcheur dans une de ces salles. Et puis, ce sont également des commerces qui ferment en raison de la canicule, une tendance qui s'installe pour modifier les horaires d'ouverture ou des fermetures pendant plusieurs jours. Par exemple, à Tarbes, c'est la librairie des Beaux-Jours qui baisse les rideaux à 14h30 au lieu de 19h. Et donc, certains ont même décidé de fermer complètement. Aujourd'hui, par exemple, Bigor Guitar Shop sera fermé car les clients ne sont pas au rendez-vous en ce moment. Et puis au cœur du parc national des Pyrénées, le parc national des Pyrénées rappelle que la faune et la flore sont fragiles et menacées. Des espèces comme le décement ou le calotriton, la baignade et la navigation y sont donc interdites en zone cœur de parc exclusivement. Et le parc national demande même à s'éloigner des zones aquatiques pour les protéger des pollutions chimiques liées particulièrement aux crèmes solaires et aux savons qui impactent directement la survie des insectes aquatiques, d'éviter les berges afin de limiter leur érosion et surtout de ne pas boire l'eau en montagne si elle ne provient pas de sources bien identifiées car elle peut être contaminée. On termine par une note culturelle. C'est à Tarbes l'exposition des diplômés du Master Art de l'ESAD Pyrénées. L'École supérieure d'art et de design des Pyrénées présente Occupé, une exposition des diplômés 2026 du Master Art. Ce sont 8 jeunes artistes qui vont dévoiler leur projet de fin d'études. Aboutissement de 5 années de formation, l'exposition met en avant des démarches artistiques variées, nourries par l'expérimentation, la recherche et le travail collectif. Le vernissage aura lieu ce soir à 18h30 dans les locaux de l'école au Jardin Masset. L'exposition sera ensuite ouverte du 25 juin au 10 juillet, puis du 24 août au 18 septembre, du lundi au vendredi, de 9h à midi et de 14h à 17h. Voilà pour les actualités de ce mercredi 24 juin. Bon courage à tous et toutes.
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1: Et nous sommes en plein cœur de nos informations locales pour parler de ce festival Parole d'Exil ainsi que de l'association 3A. À toi Ludovic.
32: Alors bonjour à tous. Parole d'Exil cette année a lieu du 26 au 27 juin. C'est la 9e édition. Ça se déroule dans le Val d'Azun. Et pour en parler avec nous aujourd'hui, Jean Aurat, fondateur et membre de l'association 3A, autrement dit Association Accueil Azun, et Béatrice Lévy, membre de l'association référente de Parole d'Exil. Bonjour à vous.
2: Bonjour.
3: Bonjour.
32: Alors, pour commencer, avant de rentrer dans le sujet de cette programmation de Parole d'Exil, peut-être on aimerait parler de l'association. Et d'autant plus qu'il y a une actualité assez importante aujourd'hui dont on va pouvoir parler, c'est cette affiliation à l'ANVITA, l'Association Nationale des Villes Accueillantes. Mais avant d'y venir, comme on le disait tout à l'heure, c'est la 9e édition de Parole d'Exil, donc ça fait au moins 9 ans que ça existe. Peut-être Jean Aurat, qui est membre fondateur, qu'est-ce que l'association Accueil Azun et comment elle a évolué au cours de ces dernières années?
3: Ben, l'association Accueil Azun, effectivement, propose son 9e festival. L'Assemblée générale constitutive, c'était en janvier 2018 et le premier festival, c'était en juin 2018. À la période de la fête des réfugiés, la fête mondiale des réfugiés, donc normalement c'est le 20 juin. Nous, on est obligés là de décaler un petit peu. Il y a pas mal de festivals, en particulier nos amis de Murmures du Monde, qui couvrent la première quinzaine de juin. Donc on s'est positionné sur la deuxième quinzaine.
1: D'ailleurs, il y a eu des années où vous étiez en lien aussi avec...
2: Tout à fait.
3: Ouais. Absolument. On continue à avoir des partenariats très étroits avec Murmures du Monde, écologie et solidarité. Ça va très bien ensemble. Et poésie, tout ça va bien ensemble. Alors, effectivement, Parole d'Exil, ce festival, c'est le principal outil de communication, de sensibilisation, d'information, de revendication. Ouais, de Accueil Azun.
32: Donc ça a été fait, l'association a été faite d'abord pour porter Parole d'Exil ou d'abord pour porter ce besoin d'accueillir des personnes qui arrivent sur le territoire du monde entier?
2: Alors c'est la deuxième case que je coche pour la réponse B. L'association Accueil Azun a pour objet trois piliers, en fait. D'une part, l'accueil et hébergement. D'autre part, l'accompagnement des gens qu'on accueille. Et en troisième pilier, la sensibilisation. Donc, si on déroule un tout petit peu le premier point, l'accueil et l'hébergement, on a à 3A cette petite spécificité par rapport à d'autres associations qui ont le même objet que nous, que au lieu de que ce soit une seule et même famille qui héberge toujours à plein temps une personne exilée, que ce soit un jeune mineur non accompagné ou un adulte. Chez nous, on a décidé d'un système assez original qu'on a appelé les boucles de famille, qui consiste à avoir à peu près 4 foyers, 4 familles qui sont d'accord pour accueillir des gens et chez qui le jeune ou la personne exilée va tourner. Donc par exemple, le cas typique, c'est une semaine chez chaque famille. Donc certes, c'est moins confortable pour le jeune qui est accueilli, parce qu'il est obligé de faire ses valises 4 fois par mois, mais pour nous, c'est gage de pérennité de l'accueil, parce que ben, les familles, c'est pas toujours évident, ne serait-ce que moralement, d'accueillir quelqu'un dans cette situation quand même de détresse. Donc ça permet aux familles de souffler. Ça n'empêche pas, évidemment, si à la fois la famille et le jeune sont d'accord, s'ils matchent super bien et qu'ils disent moi je veux rester tout le temps chez cette famille et que la famille est d'accord, évidemment c'est pas du tout impossible, mais donc le système de base c'est celui-là.
32: Qui est accueilli, hein, il faut le préciser, peut-être ce sont des mineurs isolés qui ne sont pas pris en charge par l'État. Non, je dis en Jean-Rouat, je vous laisse.
3: Non. Ce sont des jeunes, alors on utilise ce terme exilé, mais ce sont tout simplement des jeunes comme chacun d'entre nous, quoi. Et même si on a dépassé ce terme de jeunes pour ce qui me concerne, mais ce sont donc des personnes qui ont vécu soit la guerre, soit la faim, soit la misère, soit de graves difficultés, qui ont eu des parcours extraordinaire, certains pouvant durer 2 ans, passant par les déserts, passant par les tabassages, l'exploitation en Libye, en Tunisie, et bien entendu ayant réussi de franchir la Méditerranée dans des conditions, on le sait, particulièrement précaires. Il y a près de la Méditerranée, je crois qu'il faut le redire, c'est une véritable fosse commune, hein, où il y a 25 000 personnes qui ont perdu la vie.
1: C'est des chiffres aberrants chaque année.
3: Oui, et ça devrait être inadmissible. Bon, donc nous, nous recevons ces jeunes, mais j'ai oublié la question.
32: Non, vous réagissiez en fait au sujet des mineurs isolés.
3: Oui, les mineurs isolés. Alors, en fait, ces jeunes, lorsqu'ils arrivent, soit ils sont reconnus mineurs par le département, par l'ASE, l'aide sociale à l'enfance, et du coup, au nom du droit international, c'est l'ASE qui prend en charge le jeune. Ou bien il y a un doute. Et donc, le jeune n'est pas reconnu mineur. Il doit passer devant le juge des enfants pour obtenir cette reconnaissance à l'appui de preuves. Et c'est là que le bât blesse. C'est-à-dire que ces jeunes, au lieu d'être accueillis par des dispositifs adaptés, quoi, eh bien, ils sont mis à la rue, tout simplement, au 115. Et le 115, c'est là aussi des hébergements extrêmement précaires. Quand il y a de la place, avec des horaires très particuliers, toute la journée, le jeune erre dans la rue, quoi, avec tous les dangers possibles. Et ce sont ces jeunes-là que nous accueillons. Généralement, avant que le juge des enfants se prononce, il faut à peu près 9 mois. Et on a 10 jeunes sur 11 qui sont reconnus mineurs.
32: Alors, il y a combien de jeunes aujourd'hui qui sont sur le territoire, des jeunes de ce type, de type mineur isolé, et combien sont pris en charge par Accueil Asin, parce qu'il y a d'autres associations?
3: Oui, nous, aujourd'hui, on se limite à 10 jeunes, parce que potentiellement, c'est difficile.
32: Oui. Ouais,
3: c'est difficile. Il y a pourtant 56 familles qui ont exercé de l'accueil et qui l'exercent. Ces boucles de famille dont parlait Béatrice sont efficientes. Mais bon, on est obligé de... Et puis ça coûte. Ça coûte de l'argent.
32: Et, oui.
3: Et nos moyens financiers sont relativement limités.
32: Nouvelle, peut-être...
2: J'ajoute juste un point. Oui. On accompagne également des familles. Alors, c'est un petit peu à la marge. Mais actuellement, il y a deux familles qui sont accompagnées par nous et qui sont hébergées et aidées.
32: Très bien.
1: Et ça, c'est d'autres dispositifs encore. Quand on accueille des familles, c'est plus nombreux. Et,
2: exactement.
1: Oui.
2: Il faut des logements à part.
32: Oui. Alors, il y a aujourd'hui une chose tout à fait nouvelle, c'est votre affiliation à l'Envita. Qu'est-ce que l'Envita? Vous pouvez préciser. L'Association nationale des villes accueillantes, je le dis.
3: Des villes et territoires accueillants.
32: Voilà.
3: Alors, pour être plus précis, Ludovic, c'est la communauté des communes, le territoire de la communauté des communes, qui déjà en 2020 avait déclaré sur le perron de la mairie d'Argelès le territoire accueillant. Et là, le pas a été franchi en juin 2025, sous l'impulsion de son président de l'époque, Noël Pereira, à qui on envoie un salut solidaire, s'est affilié. C'est la communauté des communes, CCPVG, qui s'est affilié sur le territoire d'Envita. Sur l'association Envita.
32: Voilà. D'accord. Et donc, oui, c'est bien ça. Il y a un autre collectif qu'on va découvrir cette année sur le festival, a priori, qui est un collectif basque, qui lui-même, peut-être, mais vous allez préciser, certainement, est affilié à l'Envita. Il s'appelle
2: attention,
32: le collectif Solidarité Migrants et Torkinekin.
2: Bravo, du premier coup. Alors effectivement, en réalité, l'association Accueil Azan 3A est en lien avec tout un réseau d'associations amies, évidemment sur le territoire, également des associations culturelles, écologiques, citoyennes, mais entre autres des associations qui ont un petit peu les mêmes sujets de cœur que les nôtres. Et on a un lien tout particulier avec celle du territoire basque. Donc maintenant, je le dis super bien, et Torkinekin.
1: Wow.
2: Mais il y en a d'autres, il y a Bechterekin. Et on a décidé cette année de faire un focus sur ce lien avec le territoire du Pays Basque. Dans,

0: avec l'auteur-réalisateur Nicolas Dupuis et Thomas Ferrer, historiens qui font partie apparemment de la Fédération Etorkin Ekin d'Aquitaine.
1: Non. Oui, alors peut-être c'est... Alors, effectivement, il y a donc le film Outrepassé, derrière, qui traite de ce passage à la frontière pyrénéenne, de Catalogne jusqu'au Pays Basque. Et la présence de Etorkin Ekin va nous éclairer sur leur façon de faire, que ce soit les élus, que ce soit les citoyens, que ce soit l'association elle-même. Il y a même les employeurs également qui jouent le jeu. Et puis il y a bien entendu la police, le rôle de la police qui n'est pas simple. Comment ça se passe sur la frontière, et cet éclairage va être très intéressant. Thomas Ferrer est un historien local ici qui a beaucoup travaillé sur l'exil. Il a publié des ouvrages, il viendra nous présenter son dernier à l'occasion du festival. Et puis il y aura Nicolas Dupuis qui est le réalisateur du film. Voilà, avec co-réalisateur du film.
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4: 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Bonsoir à tous, bonsoir à toutes. J'espère que vous avez passé une belle journée en ce chaud mercredi. D'un point de vue des prévisions météo France Oussin, eh bien, nous sommes toujours en vigilance rouge déjà sur le département pour le phénomène de canicule et en vigilance jaune pour le phénomène d'orage. Et demain, eh bien, ça ne changera pas. Nous serons toujours en vigilance rouge pour la canicule et en jaune pour des phénomènes d'orage. Alors déjà pour cette nuit, on nous annonce qu'il y aura encore quelques averses instables et très localement orageuses ce soir sur le fond de chaîne, puis le temps va être sec sous un ciel légèrement voilé en première partie de nuit et totalement dégagé et étoilé en seconde partie de nuit. L'isotherme 0 degré vers 4400-4500 mètres d'altitude et les températures minimales seront extrêmement douces. On aura entre 18 et 22 degrés en vallée, 17 à 19 degrés vers 1500 mètres, on parle bien des minimales, et de 15 à 17 degrés vers 1800 mètres et jusqu'à 15 degrés vers 2500 mètres d'altitude. Et là-dessus, le vent cette nuit est faible et variable à tout niveau avec des brises de pente descendantes en fin de nuit. Et pour demain, jeudi 25 juin, eh bien c'est un peu plus instable, une légère baisse des températures mais très légère. C'est un flux général de sud à sud-ouest demain qui est faible à modéré et un soleil qui domine pour la matinée mais des nuages qui vont se développer assez rapidement l'après-midi et donner partout quelques ondées instables, puis quelques averses orageuses en fin de journée et en soirée ainsi qu'en début de nuit suivante. Le temps ensuite sera calme sous un ciel peu nuageux avec des nuages élevés pour le reste de la nuit. L'isotherme 0 degré demain reste à 4500 mètres d'altitude en journée et évolue à 4400 voire 4600 mètres la nuit suivante. Et les températures maximales perdent 1 à 2 degrés par rapport à aujourd'hui, mais atteignent tout de même jusqu'à 37 degrés en basse vallée, jusqu'à 28 degrés vers 1500 mètres et jusqu'à 20 degrés vers 2500 mètres d'altitude. Et les minimales de la nuit suivante seront stables et vont perdre 2 à 3 degrés en basse vallée. Sinon, le vent demain est de sud à sud-ouest. Il est faible en vallée et moyenne montagne, faible à modéré sur les sommets, mais partout très irrégulier avec des rafales sous les averses orageuses. Voici donc pour les prévisions météo France au sein du reste de ce jour et de demain. Et il ne me reste plus qu'à vous souhaiter à tous et à toutes une très très belle soirée.
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4: 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Et donc nous sommes toujours avec Jean Oura, membre fondateur de l'association 3A, mais également de Parole d'Exil, et Béatrice Lévy, qui est à la commission de Parole d'Exil, pour parler. Alors en première partie, on a parlé principalement de l'association. Et là, on va essayer de se concentrer un petit peu sur le programme de ce week-end. Alors, je sais qu'il y a nombreuses associations qui vous rejoignent pour vous permettre d'avoir une programmation assez éclectique, je vais y arriver, et riche pour ces deux jours de festivités autour de ces thèmes solidaires.
1: Oui, il y a effectivement de toutes les associations, mais on

0: Pour le citer, Réseau Éducation Sans Frontières 65, la CIMAD et Torkinekin, donc du Pays Basque, en lien avec l'affiliation à Envita, mais aussi les maires de Val d'Azun, puisqu'on va commencer le vendredi 26 à 17h30 dans la mairie de Arras, en Lavedan, par le parrainage de 4 jeunes.
1: Qui vont rejoindre du coup la dizaine que vous accueillez déjà.
0: Ils font partie de ces 10, 10 accompagnés. Donc, ce sont 4 jeunes qui sont les plus anciens parmi ces 10. Et donc, ce sont les maires sous la présidence de la nouvelle maire de Arras, Samira Gros, qui a invité donc les maires voisins à l'assister à ce parrainage. Et c'est un moment d'émotion extrêmement important. C'est tout simplement des jeunes qui vont être accompagnés de façon pérenne par deux parrains qui s'engagent à construire autour d'eux des îlots de sécurité, de socialisation, d'éducation, dans un cadre où ils pourront avoir un toit, être nourris. Voilà, c'est un moment extrêmement riche où s'exprime à la fin des parrainages à la fois le jeune et aussi les parrains. Voilà, nous avions fait ça l'année dernière sur chacune des communes et plusieurs fois les yeux étaient mouillés, y compris par les élus eux-mêmes.
1: Ouais. Rien que d'en parler, moi ça me donne des frissons, donc le jour J à leur H, j'imagine ce que ça peut donner.
0: Voilà, alors il y aura donc ces parrainages et à 19h, on ira juste à côté, au Cairn, au jardin du Cairn, enfin c'est un jardin municipal d'Arras, sur lequel va être exposé des photos qui témoignent de la grande marche pour l'accueil qui a été effectuée en 2025 et qui a été accueillie de façon extrêmement républicaine par toutes les communes du territoire ici, de la communauté des communes, partie d'Arès, arrivée à Luz, mais en passant par Argelès, par Pierrefitte,
1: habillé tout
0: par
1: de blanc
0: Cotteret,
1: et masqué,
0: sous l'homme,
1: à pied.
0: Voilà,
2: à pied pour symboliser la migration.
1: Bien sûr.
0: Ouais, ouais.
1: Et donc ça, c'est le lien avec Parole d'exil de l'année dernière, finalement.
0: C'est le lien, c'est l'expression de l'accueil, de notre accueil et de l'accueil de la population vis-à-vis de ces personnes, souvent en détresse. Et puis c'est un hommage à tous ceux qui ont perdu la vie, simplement parce qu'ils cherchaient à améliorer leur propre vie, quoi.
1: Ou à survivre simplement parfois.
0: Voilà.
1: Oui. Donc ça, c'est des moments forts qui vont ouvrir le bal de ce Parole d'exil de cette année. Donc le parrainage républicain, l'exposition avec l'inauguration des photos au Cairn. Donc ça, c'est à 19h. Et puis à 20h, il y a une petite soirée qui est prévue à l'Abadiale, j'ai bien suivi.
0: Juste pour terminer, concernant les photos, elles ont été réalisées par Bernadette Lafont, un artiste photographe que nous avons rencontré par hasard sur Murmure du Monde et qui a accepté ou s'est proposé pour suivre la marche et réaliser un millier de photos et une quinzaine ont été sélectionnées pour constituer cette exposition. Merci à elle. Également Céline Dessaer, qui est poétesse sur le Val d'Azun et qui donne un souffle à cette exposition avec un panneau, avec des textes qui et également des textes écrits par des marcheurs eux-mêmes. Voilà. Et effectivement, après, suite à cette exposition et son inauguration, on va glisser à l'Abbadiale, sur le terrain de l'Abbadiale, un endroit merveilleux, animé par Franck. Il y aura un moment de restauration, buvette, et on pourra...
1: Et là, il n'y a pas besoin de réserver.
0: Non, pas besoin de réserver.
1: Du côté technique.
0: Merci, Mirabel. Et ensuite, alors, on a vraiment le plaisir d'accueillir la Diagonale avec Laurence Laburte, et puis qui va être accompagnée par Gomizo, qu'on a l'habitude de connaître dans le groupe Bison Musiki. Hein. Et donc là, ça va être des lectures de textes chantés avec de la musique écrite par Laurent Godet. Et ça risque là aussi, dans cet endroit merveilleux, d'être un moment de partage extrêmement riche et dans tous les sens. Hein.
2: Sous le coup de l'émotion, Jean, tu as omis
1: la projection
2: du court-métrage de Corinne Matou.
1: Qui va être à l'intérieur de la Badiale, hein, parce que j'imagine que le reste va se passer à l'extérieur. Ouais. Et donc là, la projection, c'est en continu à l'intérieur, pour permettre justement à tous les visiteurs, à tous ceux qui seront là, d'en profiter au fur et à mesure. Hein.
2: Exactement, ouais.
0: Alors, je n'ai pas tout à fait suivi la chronologie pour créer la surprise. Simplement pour indiquer que...
1: Zut, j'ai pas le bruit avec les roulements de tambour et tout. Je n'avais pas prévu celui-là.
0: Corinne Matou est chorégraphe, artiste bien connue sur le département.
1: Et multi-investi,
0: va venir vendredi 26. Elle sera présente avec ses danseurs. Pour accompagner la projection de son film, qui est un court-métrage magnifique qui s'appelle Trajectoire, et qui sera projeté à l'intérieur, en salle de la Badiale. Voilà. C'est Jean Pechelder qui s'occupera de la technique.
1: Oh bon, alors c'est bon, si on a synésie avec nous, tout va bien. C'est bien ce que je disais tout à l'heure, hein. Il y a toutes les associations qui se rejoignent pour cet événement-là, et ça fait chaud au cœur quand même. Hein.
0: Ben, ça nous rappelle l'implication de toutes les associations culturelles et citoyennes de la communauté commune qui s'était impliquée, mais pleinement impliquée dans la réussite du festival de 2025.
1: Hein. Tout à fait. Ça va être une belle suite, je pense, hein, cette année, et ça va redonner de la ferveur. Vous aviez cherché pendant quelque temps encore quelques bénévoles, vous en êtes où? Vous avez le nombre nécessaire? On relance un appel?
2: On est toujours preneur de toutes les bonnes volontés. Voilà.
1: Bon, et alors comment on fait si on a envie de venir participer en tant que bénévole?
2: On téléphone à... on peut se signaler à l'association 3A, donc ouais. Par le biais du site sur lequel il y a les contacts. Et c'est le plus simple en fait, parce que en fonction des rôles de chacun, on saura nous réorienter la bonne personne au bon endroit.
1: Très bien. Et eh ben attends, je suis en train de chercher le numéro de téléphone, si jamais.
2: Il y a pas. Enfin, il y a un mail.
1: Il y a un mail. Voilà. Bon, et puis sinon, ils peuvent venir directement
2: exactement,
1: le vendredi.
2: Le plus simple, c'est encore ça. Ils viennent sur place et ils seront chaleureusement accueillis.
1: Et on leur donnera une petite mission à effectuer.
2: Vendredi et en particulier samedi à partir de 14h.
1: Eh bien, justement,
0: à partir de 9h.
2: Ah, à partir de 9h.
0: L'installation du festival se fera à compter de 9h.
1: Et donc, l'installation, c'est à la salle des fêtes d'Arens-Marsous. Hein.
0: Voilà, rendez-vous salle des fêtes d'Arens-Marsous. Et sur Arras, bien, à partir de 14h, on se retrouve pour l'installation de l'infrastructure d'accueil. Quoi.
1: Bon, alors passons justement à cette journée du samedi, assez rapidement, parce que le temps file, mais on pourrait rester ensemble indéfiniment, hein, parce que c'est des sujets qui nous touchent tous. Et donc on a samedi à 14h, tu disais justement, c'est un peu le démarrage de la journée, avec la projection du film Outrepassé à la salle des fêtes d'Arens-Marsous.
2: Oui, c'est ça, et donc c'est un superbe film en plein cœur de nos sujets, projection qui sera suivie de cette table ronde, donc qui sera animée par Dominique Gauthier, lui-même cinéaste, Et donc, comme on l'a dit tout à l'heure, avec la participation de, entre autres, du co-réalisateur et des différentes associations sœurs, dont la nôtre, bien sûr. Cette table ronde sera suivie d'un spectacle qui s'appelle Clown Destin, du Théâtre de la Bulle de Tarbes. Ça se passera juste à côté. En fait, tout se passera dans un périmètre géographique très, très restreint. Donc, il n'y a pas de souci.
1: Sous le préau de l'école qui est voilà. Juste à côté.
2: Voilà. Exactement.
1: De la salle des fêtes, ça devrait aller.
2: Exactement. En parallèle de tous ces événements, bien sûr, il y aura moyen de s'abreuver et de se restaurer avec une buvette. Et puis, à 18h30, à la salle des fêtes, le groupe Criolinac de chant basque. Là encore, c'est pour faire honneur à nos amis des Torkinekin et nos amis basques.
1: J'ai senti le petit clin d'œil.
2: Voilà. Il y a une cohérence hein, dans tout ça. Ouais, c'est réfléchi, en
1: on
2: fait.
1: On dirait pas, mais quand même.
2: Exactement. Suivi de l'apéro, le truc important. Donc, ouais. À la salle des fêtes aussi. Et puis, le repas.
1: Où là il faut réserver. Voilà. Alors comment on fait pour réserver justement?
2: Il y a surtout les affiches et toutes les flyers. Il y a un petit QR code et sinon, si on veut pas QR coder, on peut faire tapoter accueilazin.com/festi comme festival.
1: Ok. Et donc là on.
2: Et donc c'est 15€. Il y a un repas végétarien ou non végétarien et en fait c'est bon. C'est très bon.
1: Ah oui.
2: C'est Sébastien Marceau qui est au pilotage de tout ça, toute son équipe, et c'est toujours excellent.
1: Et généralement, c'est bien suivi. Hein. Les gens réservent et il y a du monde qui.
2: Oui,
1: qui
2: l'an dernier, on avait beaucoup, beaucoup de monde. Et si jamais vous n'avez pas pu réserver et qu'il n'y a plus de place, il y aura de toute façon de la restauration à côté, petite restauration.
1: Bon, donc, mais ce repas, il a quand même un intérêt pour l'association. Il permet quand même de rassembler quelques fonds.
2: Exactement.
1: Donc n'hésitez pas.
2: Voilà, d'une façon générale, en fait, le festival est notre outil majeur pour ce troisième axe dont on parlait tout à l'heure, de l'objet de notre association, qui est la sensibilisation. Et il nous permet aussi de récolter quelques fonds, parce que, ben, effectivement, accueillir des jeunes, les accompagner dans leur parcours administratif et d'éducation, c'est pas gratuit. On a aujourd'hui à peu près 300 adhérents dans l'association, mais juste l'adhésion, c'est pas forcément ce qui nous suffit pour financer tout ça.
1: Et du coup, tout va être en participation libre, il va y avoir des petites tirelires aussi qu'on va pouvoir remplir selon nos capacités.
2: Exactement, tout est absolument participation libre, à part évidemment le repas et les bières. Mais il y aura de temps en temps des chapeaux qui vont tourner, et donc c'est à chacun de donner selon ses moyens et ses envies.
1: Très bien.
2: Et
1: on n'a pas fini parce que justement, bah, c'est le chapeau final un peu de ce rendez-vous. Et oui, l'apothéose, la soirée festive avec des concerts, des danses, de l'animation. Je te laisse nous dire, un peu plus.
2: Donc là, ce sera un DJ set avec Jazz El Chataz et Tigrou Bernardo qui sont...
1: Les ex de Strictly Vinyl.
2: Exactement. Tu le dis très bien, Mirabel. Strictly Vinyl. C'est pas évident. Voilà, donc jusqu'au bout de la nuit.
1: Ah ouais, ça, jusqu'au bout de la nuit, on peut compter sur eux. Et puis, avec une programmation toujours éclectique d'un point de vue musical, mais très dansante. Et donc ça, c'est bien en couleur de toute la population qui va vous rejoindre au festival. Du coup, Parole d'Exil, c'est 26 et 27. Oui, dis-moi tout.
2: Alors, juste en conclusion, en fait, à ce festival, Parole d'Exil, il y aura des concerts, mais vous n'aimez peut-être pas la musique. Il y aura une buvette, mais vous n'avez peut-être pas soif. Il y aura des films et des spectacles, mais vous n'aimez peut-être ni le cinéma, ni le théâtre, ni les clowns. Mais, en fait, même si vous êtes dans ce cas-là, eh ben, vous avez une super bonne raison de venir. Venez si vous pensez, comme nous, qu'il est important de se tenir debout dans l'arène, de faire face à tous ceux qui veulent nous faire croire que l'humanisme a disparu. Et aujourd'hui, ils sont très nombreux, partout dans le monde, dans plein de pays d'Europe et aussi en France, tout près de chez nous. Alors, on pense que c'est vraiment important de montrer qu'il reste ici et partout ailleurs plein de femmes et d'hommes qui ne sont pas d'accord pour rejeter, maltraiter, harceler des gens qui n'ont rien fait de mal, qui tentent juste de sauver leur peau ou de construire une vie acceptable. Et en réalité, c'est chacune et chacun d'entre nous, on aurait fait exactement la même chose à leur place. On a simplement la chance ici, aujourd'hui, de ne pas avoir besoin de s'exiler. Pour le moment.
1: Pour le moment.
2: Donc venez nous rejoindre pour cette raison-là, même si vous trouvez qu'il fait chaud, que vous n'avez pas envie de boire une bière dans un gobelet en plastique, venez.
1: Il y a de l'ombre, il y a de la nature, il y a du bon genre.
2: Il y a plein de gens bien.
1: Il y a plein de choses à entendre et à découvrir, à rencontrer. Donc même si vous n'aimez pas tout ce qu'elle a dit, bah, venez quand même.
2: Voilà, ouais. C'est la synthèse.
0: C'est du beau, c'est de la fête, c'est de la fierté. Nous sommes dans le respect du droit international et donc le festival, on le fait la tête droite.
1: Pas que pour eux finalement, on le fait pour nous aussi. Hein. On ne le fait pas que pour les exilés.
2: Exactement.
1: Et ouais, c'est à nous de prendre la parole aussi. Bon, en tout cas, je vous remercie beaucoup d'être venu dans les studios pour nous parler un peu mieux de l'association, parce qu'il y a toujours besoin d'en parler et d'en reparler, de nous annoncer les festivités autour de ce mouvement solidaire. Donc, Parole d'Exil, on le rappelle, c'est ce 26 et ce 27 juin dans le Val d'Azun. Vous retrouvez toutes les informations sur le site accueilazun.com où il y a en PDF tout le programme, et puis également le petit lien pour pouvoir réserver son repas du samedi soir. Voilà. Et puis à retrouver en podcast très prochainement sur le site de fréquentius.com. Merci encore et très belle journée à tous.
2: Merci beaucoup.
0: Merci à vous. Merci.
2: Et à bientôt.

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3: Il est 2h à Paris, minuit, temps universel 20h à Caracas, l'heure d'un nouveau journal sur RFI. Et à la une de ce journal, la Terre, qui a tremblé à plusieurs reprises ces dernières heures, plusieurs secousses dépassant les magnitudes 7 recensées au Venezuela. Des immeubles se sont écroulés. Un autre tremblement de terre a été mesuré au large des côtes japonaises. Dans le reste de l'actualité, la chaleur qui continue de faire souffrir l'Europe. Et cette question dans cette édition, comment évaluer l'impact financier du risque climatique? Et puis, un mot de football, Coupe du Monde, le Maroc termine à l'instant son match face à Haïti. La Terre a donc tremblé à plusieurs reprises il y a quelques heures, plusieurs secousses dépassant les magnitudes 7 se sont fait ressentir au Venezuela.